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1: 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Bonjour à tous. Voici ce que l'on surveille pour vous dans l'actualité. Le ministre du Commerce Canada-États-Unis, Dominique Leblanc, espère conclure sous peu une entente avec les Américains. La ville de Montréal et son service de police ont fait le point hier soir sur les événements allégués de racisme au poste de quartier de Montréal-Nord. Et en Colombie, les secouristes poursuivent leur recherche de survivants après le séisme de lundi. Au sport, victoire des Blue Jays hier contre les Red Sox de Boston. Plus de détails et d'autres nouvelles dans une trentaine de minutes.
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1: Les prévisions du temps pour Montréal et la grande région métropolitaine, ça devient une alternance soleil-nuage aujourd'hui, mercredi. On prévoit une faible possibilité d'averse, 40% cet après-midi. Il y aura un risque d'orage aussi à surveiller cet après-midi. Les vents soufflent de l'ouest, 20 km à l'heure, maximum de 26. Généralement nuageux, risque d'averse, 40% en soirée, toujours un risque d'orage à surveiller ce soir, minimum la nuit prochaine de 17. On parle d'un dégagement pour demain jeudi, maximum de 25. Ce sera beau vendredi sous le soleil 24. On prévoit un beau début de week-end de samedi en ce moment. C'est ensoleillé 24 degrés et dimanche alternance soleil-nuage. 40% de risque d'averse, maximum de 23. CNV Météo à la 30e minute de l'heure.

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1: Bonjour à tous, bon mercredi, ici Louis-Martin Nichols, bienvenue à notre antenne. Selon le journal La Presse, le ministre responsable du commerce Canada-États-Unis, Dominique Leblanc, espérerait conclure sous peu une entente avec le représentant américain au commerce des États-Unis qui permettrait de régler l'essentiel du différend commercial entre le Canada et les États-Unis. Le ministre Leblanc espère présenter cette éventuelle entente au président américain Donald Trump lundi prochain afin d'obtenir son approbation, soit 48 heures avant l'imposition de nouveaux droits de douane annoncés pour le 19 août prochain. Par ailleurs, on apprend que le Canada pourrait perdre plus de 102 000 emplois si l'accord Canada-États-Unis-Mexique venait à échouer, mais en garde un nouveau rapport. Ce rapport rédigé par Oxford Economics pour le compte du Conseil commercial canado-américain a analysé les conséquences économiques potentielles des négociations sur l'accord, y compris la résiliation de celui-ci. Selon ce rapport, on y apprend également que les Américains eux-mêmes pourraient perdre plus de 200 000 emplois en 2027 si l'accord Canada-États-Unis-Mexique venait à être abrogé. D'autre part, on apprend que près de 30 000 Canadiens ont signé une pétition demandant que l'ambassadeur des États-Unis soit expulsé du Canada. Cette pétition en ligne doit être présentée à la Chambre des communes à l'automne prochain. Elle demande que l'ambassadeur soit déclaré persona non grata et que le gouvernement canadien exige son retrait de ses fonctions d'ambassadeur des États-Unis au Canada. La pétition accuse l'ambassadeur d'avoir tenu des propos qui nuisent aux relations diplomatiques entre le Canada et les États-Unis et d'être intervenu à plusieurs reprises dans le débat politique canadien d'une manière incompatible avec le protocole diplomatique. La Ville de Montréal et son service de police ont fait le point mardi soir sur les événements allégués de racisme au sein du poste de quartier 39 à Montréal-Nord qui ont été révélés en juin dernier. 6 membres de la Commission de la sécurité publique de Montréal ont animé cette conférence qui s'est tenue à l'Hôtel de Ville de Montréal face à une centaine de membres du public et à quelques hauts dirigeants du service de police de la Ville, dont son directeur général Fadi Daguerre. Le service de police a confirmé que 3 agents sont toujours suspendus dans cette affaire et que tous les autres agents impliqués ont été affectés à d'autres tâches administratives. Et à l'international, des secouristes poursuivaient toujours mardi leurs efforts afin de dégager les décombres et d'extraire des survivants à la suite du séisme le plus meurtrier du siècle qui a eu lieu en Colombie lundi, le dernier bilan officiel faisant état d'au moins 240 morts et de plus de 1300 blessés. Et au sport, au baseball, les Red Sox de Boston ont été défaits 5-3 hier face aux Blue Jays de Toronto. Voilà ce qui complète notre bulletin d'information, les manchettes CNV à la 45e minute de l'heure.
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1: D'abord au hockey, les Canucks de Vancouver ont signé un contrat de 3 ans avec l'attaquant Adam Novotný. Le Tchèque a été leur 2e choix de premier tour, 24e au total des Canucks lors du dernier repêchage de la Ligue nationale de hockey. Le patineur de 18 ans a disputé 58 rencontres avec les Peets de Peterborough de la Ligue de l'Ontario la saison dernière. Il a amassé 65 points, dont 34 buts. Le receveur des Alouettes de Montréal, Tyson Philpott, a terminé au sommet des joueurs de la semaine 10 dans la Ligue canadienne de football. Philpott a réussi 10 réceptions sur 131 verges et 3 touchés dans la victoire de 49-30 des Alouettes aux dépens des Elks d'Edmonton. Le footballeur n'est qu'à 508 verges du record canadien de 1662 verges établi en 1967. La Suissesse Belinda Bencic s'est retirée de l'Omnium Banque nationale en raison d'une blessure à une hanche mardi. Le tournoi en a fait l'annonce peu avant son match de quart de finale contre l'Américaine Coco Gauff. Et toujours au hockey, Patrick Roy, Mats Naslund, Larry Robinson, Chris Chelios. Donc finalement, une grande partie de l'alignement du Canadien de 1986 était présente au terrain de golf Le Mirage mardi à Terrebonne afin de souligner les 40 ans de la Coupe Stanley de 1986. Évidemment, l'absence de Claude Lemieux s'est fait sentir au cours de l'événement. L'ex-attaquant, on le rappelle, s'est malheureusement donné la mort au mois de mai dernier, quelques jours seulement après avoir porté le flambeau au Centre Bell avant un match du Canadien en série. Et au baseball, victoire hier pour les Blue Jays de Toronto, la marque finale 5-3 face aux Red Sox de Boston. CNV Sport à la première minute de l'heure.
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1: Bonjour à tous. Voici ce que l'on surveille pour vous dans l'actualité. Le ministre du Commerce Canada-États-Unis, Dominique Leblanc, espère conclure sous peu une entente avec les Américains. La ville de Montréal et son service de police ont fait le point hier soir sur les événements allégués de racisme au poste de quartier de Montréal-Nord. Et en Colombie, les secouristes poursuivent leur recherche de survivants après le séisme de lundi. Au sport, victoire des Blue Jays hier contre les Red Sox de Boston. Plus de détails et d'autres nouvelles dans une trentaine de minutes.
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4: Les prévisions du temps pour Montréal et la grande région métropolitaine, ça devient une alternance soleil-nuage aujourd'hui, mercredi. On prévoit une faible possibilité d'averse, 40% cet après-midi. Il y aura un risque d'orage aussi à surveiller cet après-midi. Les vents soufflent de l'ouest, 20 km à l'heure, maximum de 26. Généralement nuageux, risque d'averse, 40% en soirée, toujours un risque d'orage à surveiller ce soir. Minimum la nuit prochaine de 17. On parle d'un dégagement pour demain jeudi, maximum de 25. Ce sera beau vendredi sous le soleil 24. On prévoit un beau début de week-end de samedi en ce moment. C'est ensoleillé 24 degrés et dimanche alternance soleil-nuage. 40% de risque d'averse, maximum de 23. CNV Météo à la 30e minute de l'heure.

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3: Bon matin tout le monde, bon mercredi 12 août, Stéphane Ducharme avec vous jusqu'à 8h30 ce matin. Merci d'avoir choisi le 940 et CNV, la radio numérique. Présentement à l'extérieur, 17 degrés, on prévoit pour la journée 25 avec un 40% de possibilité d'averse de pluie. Et présentement sur nos routes déjà à cette heure-ci pour la 15 direction sud. Mais écoutez, ça commence à ralentir après tout de suite après Rivière-des-Prairies pour la 13 vers Montréal. Bon, là c'est lent dans le territoire Fabreville et ça reprend aussi de plus belle à partir de Sainte-Dorothée, l'autre côté de la 440 jusqu'au pont Louis-Bisson. Les voies de service de la 440 pour emprunter la 15, c'est une bonne nouvelle, c'est libre, 25 terrebonnes, vitesse permise. La métropolitaine, bon écoutez, la métropolitaine, là, les travaux compliquent à la hauteur de Lacordaire, mais ça refoule déjà depuis Anjou et le tunnel, ça frôle déjà la métropolitaine à 6h33. Mes invités ce matin, 6h45, on jasera psychologie avec Sylvie Pépin et à 7h15, on parlera avec Michel Bureau, on parlera de baseball parce qu'il se brasse beaucoup de choses dans la ligue de baseball. Alors Michel Bureau nous en parlera aux alentours de 7h15. Voici notre menu matinal en ce beau mercredi 12 août. Merci d'être au 940 Montréal et sur CNV, la radio numérique. 1, 2, 3, 4.

Willie Nelson, On the Road Again. 1980, on va faire un tour du côté de la météo pour les prochaines journées. Mais écoutez, on commence avec aujourd'hui, c'est ensoleillé tôt ce matin, devenant alternance soleil-nuage, avec un 40% de probabilité d'averse cet après-midi, avec un risque d'orage l'après-midi également. On attend maximum de 25, on va ressentir 29. On va être confortable comparativement aux dernières journées. Pour ce soir et cette nuit, généralement nuageux, un autre 40% de possibilité d'averse en soirée, avec un risque d'orage minimum de 17. Pour demain, jeudi, alternance soleil-nuage, 30% de possibilité d'averse en après-midi avec un max de 24. Et pour vendredi, c'est du soleil avec un maximum de 25 degrés. Nos températures normales de saison, 25 le jour, 15 la nuit. Le soleil se couchera ce soir aux alentours de 20h07 et présentement, le mercure est à 17 degrés.

10h39, on va aller faire un tour du côté de la circulation. Comment ça se passe sur les routes? Ouais, c'est comme pas trop facile aujourd'hui, en ce mercredi. Point chaud, on débute ça avec l'autoroute 15. Bon, la bonne nouvelle, l'autoroute 15, c'est au ralenti à la hauteur de la 440 jusqu'à la métropolitaine. Bon, pour rentrer à la métropolitaine, un petit 5 minutes. Mais la 13, bon, premier retard avec les travaux à Fabreville, toujours chemin de la Grande Côte. Et à partir de à la hauteur de 440, Sainte-Dorothée, compliqué, et ça se poursuit comme ça jusque de l'autre côté pour traverser Laval-Montréal. Pour la 19, territoire de Laval, c'est au ralenti, rien de majeur. Par contre, le pont Papineau, déjà compliqué. L'autoroute 440, ça va bien. Un petit peu de ralentissement pour la voie de service pour aller emprunter la 15, mais rien de majeur. Et du côté de la métropole métropolitaine, direction ouest, on est toujours à la hauteur de Anjou. Jusqu'à Descaries, vraiment, là, c'est un bon 50 minutes qu'il faut calculer avec les travaux de ce côté-là. Et du côté de boulevard Pinneuf de Laval, c'est libre. Descaries, c'est déjà la dizaine de minutes. Ville-Marie, bon, où ça commence à être nombreux pour Ville-Marie. Lavin, libre. 640, ça va bien dans les deux directions. 25 Terrebonne, c'est à vitesse permise. Et pour les traversées, le pont de l'île aux Tourtes, rien à signaler de ce côté-là. Et les traversées de la rive sud, le tunnel. Écoutez, le tunnel, on est à Place Versailles. C'est lourd, c'est au moins pour traverser le pont je vous dirais une trentaine de minutes. Et pour Victoria avec les travaux, on oublie Victoria vraiment pour un bon bout de temps. Pontmercier, c'est bon pour Pontmercier. Champlain, c'est au ralenti dans les deux directions pour rentrer ou sortir de Montréal. C'est une quinzaine de minutes, pas plus. Et Jacques-Cartier, votre meilleur choix. Et le prix moyen à la pompe sur la métropole, aux alentours de 1,73 $ pour le litre d'ordinaire. Dans quelques minutes, on parle psychologie avec Sylvie Pépin. Pour l'instant, boule noire, loin, loin de la ville, 1976.

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1: Bonjour à tous, bon mercredi, ici Louis-Martin Nicolas, bienvenue à notre antenne. Selon le journal La Presse, le ministre responsable du commerce Canada-États-Unis, Dominique Leblanc, espérerait conclure sous peu une entente avec le représentant américain au commerce des États-Unis qui permettrait de régler l'essentiel du différend commercial entre le Canada et les États-Unis. Le ministre Leblanc espère présenter cette éventuelle entente au président américain Donald Trump lundi prochain afin d'obtenir son approbation, soit 48 heures avant l'imposition de nouveaux droits de douane annoncés pour le 19 août prochain. Par ailleurs, on apprend que le Canada pourrait perdre plus de 102 000 emplois si l'accord Canada-États-Unis-Mexique venait à échouer, met en garde un nouveau rapport. Ce rapport rédigé par Oxford Economics pour le compte du Conseil commercial canado-américain a analysé les conséquences économiques potentielles des négociations sur l'accord, y compris la résiliation de celui-ci. Selon ce rapport, on y apprend également que les Américains eux-mêmes pourraient perdre plus de 200 000 emplois en 2027 si l'accord Canada-États-Unis-Mexique venait à être abrogé. D'autre part, on apprend que près de 30 000 Canadiens ont signé une pétition demandant que l'ambassadeur des États-Unis soit expulsé du Canada. Cette pétition en ligne doit être présentée à la Chambre des communes à l'automne prochain. Elle demande que l'ambassadeur soit déclaré persona non grata et que le gouvernement canadien exige son retrait de ses fonctions d'ambassadeur des États-Unis au Canada. La pétition accuse l'ambassadeur d'avoir tenu des propos qui nuisent aux relations diplomatiques entre le Canada et les États-Unis et d'être intervenu à plusieurs reprises dans le débat politique canadien d'une manière incompatible avec le protocole diplomatique. La Ville de Montréal et son service de police ont fait le point mardi soir sur les événements allégués de racisme au sein du poste de quartier 39 à Montréal-Nord qui ont été révélés en juin dernier. 6 membres de la Commission de la sécurité publique de Montréal ont animé cette conférence qui s'est tenue à l'Hôtel de Ville de Montréal face à une centaine de membres du public et à quelques hauts dirigeants du service de police de la Ville, dont son directeur général Fadi Daguerre. Le service de police a confirmé que 3 agents sont toujours suspendus dans cette affaire et que tous les autres agents impliqués ont été affectés à d'autres tâches administratives. Et à l'international, des secouristes poursuivaient toujours mardi leurs efforts afin de dégager les décombres et d'extraire des survivants à la suite du séisme le plus meurtrier du siècle qui a eu lieu en Colombie lundi, le dernier bilan officiel faisant état d'au moins 240 morts et de plus de 1300 blessés. Et au sport, au baseball, les Red Sox de Boston ont été défaits 5-3 hier face aux Blue Jays de Toronto. Voilà ce qui complète notre bulletin d'information, les manchettes CNV à la 45e minute de l'heure.
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1: 6h48 minutes en ce mercredi 12 août. C'est pas chaud à l'extérieur. 16 degrés. Bien, on s'en va rejoindre quelqu'un qui va nous mettre la chaleur, évidemment, avec la chronique psychologie avec Sylvie Pépin. Allô, Sylvie, bon mercredi.
2: Ben oui, bon mercredi.
1: Drôle de journée aujourd'hui parce qu'aujourd'hui, c'est une éclipse solaire, c'est bien ça?
2: Oui, absolument. Oui, on verra pas grand-chose, mais c'est pas grave. C'est un phénomène physique, hein?
1: Oui.
2: La Lune qui cache une portion de l'astre. Nous autres, on va voir juste un petit bout.
1: OK.
2: Mais on va le voir entre 12h51 et 14h44.
1: Ah, bon.
2: Selon les régions, tu sais, ouais. Je sais pas exactement, là. Mais c'est minime, portion minime du soleil qui est masquée.
1: OK.
2: Puis, il faut toujours mettre des lunettes de protection, même si c'est minime.
1: C'est sûr.
2: Parce que c'est très dangereux.
1: Ça peut
2: brûler la rétine de l'œil, puis tout le kit.
1: Effectivement.
2: Mais c'est tellement extraordinaire. Puis, c'est un phénomène physique
1: hein,
2: qui évoque un puissant symbole de renouveau.
1: Ah ouais, c'est ah oui.
2: D'ombre et de lumière à travers toutes les cultures.
1: OK. Ah.
2: C'est un symbole de renouveau. C'est pour ça qu'on va parler de ça aujourd'hui. Mais
1: ben oui.
2: Justement, nos croyances limitantes. C'est moi qui ai lancé le sujet. Excuse.
1: Ben oui, non, c'est bien correct. C'est parfait, mais c'est parfait, Sylvie. C'est ça. Ben écoute, les croyances limitantes, effectivement. Donc, on parle de quoi ici?
2: Ben exactement ça. On parle. C'est comme ça que ça m'a vraiment, vraiment aidé
1: à.
2: Ben moi, je suis toujours inspirée, hein?
1: Oui.
2: J'y vais d'après mon inspiration du matin.
1: Oui, effectivement.
2: Puis, qu'est-ce qui se passe dans la vie? Qu'est-ce qui se passe? Comment je me sens dans le moment?
1: Mm-hmm.
2: Puis après, ben là, d'un coup, boum, j'ai comme... je prends beaucoup, beaucoup de notes toute la journée. Après, d'un coup, boum, ça me vient. Puis je dis, c'est de ça que je veux parler.
1: Oui.
2: Donc, tu sais, c'est les énergies spirituelles, ça existe. Hein? On en parle souvent.
1: Oui.
2: Le grand équilibre, les aliments intérieurs,
1: mm-hmm.
2: tout le kit. Mais nos croyances limitantes, ben ça nous freine. Ça le dit, hein, limitantes?
1: Oui.
2: Puis on s'en rend même pas compte.
1: Ah ben non, c'est ça, effectivement, c'est vrai.
2: On vit de même.
1: Mm-hmm. Parce qu'on se limite à bien des choses, c'est ça l'affaire.
2: Oui, mais on ne sait même pas.
1: Oui.
2: C'est parce qu'on vit avec nous, tu sais. souvent on se dit dans notre tête ou à haute voix, je suis pas capable de, il est trop tard pour changer.
1: Ouais.
2: C'est bien plus intéressant que moi, lui, elle. Je suis trop jeune, dada. J'ai pas, bon, on dit que j'ai pas de chance. Bon, on dit que je suis pas chanceux.
1: Ouais.
2: Je suis toujours à faire plaisir aux autres. Personne m'écoute, personne me regarde, tout le monde me juge. J'arriverai jamais à rien. Hey, imagine-toi.
1: Ouais.
2: Mais juste... souvent, c'est même pas c'est à l'intérieur que ça se passe.
1: Oui.
2: Parce que tu ne sais même pas que tu dis ça.
1: C'est vrai.
2: C'est grave.
1: Oui. C'est vraiment comme ça.
2: Nos croyances de nous là, font dur en maudit des fois. Là.
1: Oui, c'est ça. Puis on devrait tellement pas, mais on dirait que c'est comme des vieux réflexes de je sais pas quoi, de pas se faire confiance, évidemment, là, la plupart du temps, c'est ça. Et en plus de ça, ben quand on enlève un peu de ces croyances qu'on se limite là, ça change la donne, c'est incroyable.
2: Eh bien, ça change tout parce que tu t'as décidé que c'était ça, c'est une pensée limitante.
1: Mm-hmm. Ben fait oui.
2: Que t'arrêtes là.
1: Ouais.
2: Tu mets les briques direct, là.
1: Ben oui.
2: Puis pire que ça, t'attires l'inévitable, qui est le négativisme.
1: Voilà.
2: Puis on est des aimants.
1: C'est ça.
2: Fait qu'on reçoit tout ça sur nous autres. Là. Tu t'imagines un aimant dans le milieu avec plein de clous, là?
1: Oui.
2: Ça en vient vers toi, c'est ça qu'on a l'air.
1: Oui. Ah, mon Dieu, c'est tellement ça en plus.
2: Parce que qu'est-ce que tu penses est. Qu'est-ce que tu penses devient.
1: Oui. Mm-hmm.
2: Fait que si tu dis que c'est ça, ben c'est ça qui va
1: arriver. Oui.
2: C'est toi qui as décidé ça.
1: Oui.
2: C'est grave en maudit.
1: Ben oui.
2: Fait que c'est pour ça que souvent, on se rend vraiment dans des situations même de maladie.
1: Ah oui, à ce point-là.
2: On en a parlé, de l'anxiété, le côté cognitif mm-hmm. qui est affecté, parce qu'à un moment donné, ça magane.
1: Ouais.
2: Mm-hmm. Ces maudites pensées-là.
1: Ouais.
2: Oui, c'est notre esprit, là. Faut arrêter ça, là.
1: Oui. Parce qu'au début, ça va. Mais à un moment donné, à force de se le dire, d'y penser à tous les jours, mais on se rend compte que plus ça va, puis il nous arrive exactement comme tu disais, ce qu'on pense.
2: Ouais.
1: Et là, à un moment donné, ben oui.
2: Qu'est-ce qu'on a pensé?
1: Oui, puis on se rend malade avec ça, comme tu disais. Puis, ça peut aller loin, là, ces histoires-là de maladies, là.
2: Ben, c'est ça. Puis c'est ça que le cancer s'installe.
1: Ouais.
2: Il y a toutes sortes d'affaires parce que, écoute, on est des drôles de petites bébêtes. Hein?
1: Ouais.
2: Puis on est des petites bébêtes complexes mais simples.
1: Mm.
2: Ça veut dire que tout qu'est-ce qu'on nous on pense, hein, ben on a décidé de prendre ou d'accepter l'inacceptable.
1: Ouais.
2: Et puis de prendre le moindre de nous et de se vraiment s'insulter et s'abuser. Parce qu'on a de la misère souvent à je veux dire s'admirer. Qui s'admire? Pas grand monde qui s'admire parce qu'ils disent ben oui, t'es donc bien narcissique.
1: Oui.
2: Pas ça du tout.
1: Pour
2: il n'y a pas d'affaire, pas du tout. Parce qu'on est unique.
1: C'est ça.
2: Chaque personne sur la Terre est unique.
1: Vraiment.
2: T'imagines comment c'est fort, ça?
1: Ben oui, exact. Mais
2: pourquoi qu'on ne le voit pas de main?
1: C'est une très bonne question. Comment ça qu'on le voit pas comme ça? Je sais pas pourquoi. Hein? Quand on y pense deux minutes, on fait comme c'est tellement ça. Mais ouais, vraiment.
2: C'est tellement ça, mais c'est parce que c'est pour ça que c'est tellement important d'être aux aguets, de comprendre qu'est-ce que vous pensez, de dire OK, non, c'est pas une pensée que je veux, ça là. Vous la mettez de côté parce que il faut la mettre de côté, t'as pas le choix. Fait que tu dis, écoute, non, c'est pas ça, c'est dans ma tête. C'est moi qui dis ça. Je vais changer ça de bord puis dire, écoute, je suis une personne. Puis même se dire ça haut et fort, puis se regarder dans le miroir, puis dire, je suis une personne unique, je suis une personne fantastique, je suis une personne qui s'aime, puis et tout le kit. Puis faites un test, OK? Dites-vous quelque chose de bien négatif et regardez-vous dans le miroir.
1: Ah, ouais.
2: Hein? Fait que tu te dis, ben, maudit que je fais dire, ah, maudit que j'aime pas ma vie. Ah, maudit que c'est, ben, ah, vous allez voir votre face.
1: Ah, bon, c'est vrai.
2: Puis retournez-vous de bord, prenez une grande respiration, revenez devant le miroir. Je suis tellement beau, tellement fine. Je suis une personne qui peut offrir beaucoup à d'autres personnes. J'aime qui je suis. Vous allez voir votre face.
1: Ça change.
2: Direct.
1: Ça change.
2: Direct.
1: Ouais.
2: Direct. Ah, ouais. Parce que tu as décidé que c'était ça.
1: Oui.
2: Fait que, on s'en fout qu'est-ce que le monde pense, là. On va-tu arrêter? Parce qu'on a, on s'abuse tellement, là. Tu sais, puis on se juge alors que personne, souvent, tu dis, oh mon Dieu. Ben, quand tu dis, je fais dur, ben, quand t'arrives au bureau, mon Dieu, tu fais dur. C'est pas que tu fais dur, mais t'as l'air fatigué.
1: Oui. Mm-hmm.
2: Tu sais, c'est comme, mais c'est tellement, puis ou bien tu décides que tu t'aimes pas dans un comment que t'es habillé, puis t'arrives, puis t'es mal, puis tu marches différemment, puis t'es bien mal là-dedans, ben le monde te regarde.
1: Oui.
2: Parce que toi, t'as décidé que tu faisais dur.
1: C'est ça.
2: Donc, tu sais, il y a aussi des pensées qui sont aidantes, hein? Ça nous booste.
1: OK.
2: Hein? Parce que nos pensées aidantes, c'est comme, hey, moi, je m'aime aujourd'hui.
1: Mm-hmm.
2: On peut-tu s'aimer?
1: Ben t'sais, oui, t'sais, c'est faux.
2: Hein? La vie est courte, hein? On peut-tu juste s'aimer? Ça, c'est une pensée qui est très aidante. Vous dites, hey, moi, je m'aime, ça va bien, la vie est belle. Bon, on dit que ces trois phrases-là. Puis vous allez voir la différence tout de suite, parce que vous allez aller au, tu sais, vous arrives au bureau, ou bien où est-ce que tu travailles, ou bien que tu travailles pas, ou bien tu, c'est pas grave, mais t'es bien dans ta peau, t'es bien, parce que t'as décidé d'être bien.
1: Mm-hmm.
2: Donc, parce que les pensées limitantes, eux autres, t'empêchent d'aller de l'avant. Puis c'est inconscient.
1: Ça. Fait
2: que,
1: c'est ça,
2: écoute, c'est pour ça que je veux que vous soyez conscient de qu'est-ce qui se passe, vos pensées que vous avez là à tous les jours.
1: Oui.
2: Puis nos émotions découlent de nos pensées.
1: Hey. Oh, c'est vrai ça aussi, là.
2: Ouf! C'est pesant, ça.
1: Oui, oui.
2: Hey, les émotions qui découlent de nos pensées, là, tu penses, tu nourris cette émotion-là qui peut être complètement destructive.
1: Mm-hmm.
2: Tu sais, puis c'est comme si tu veux avancer ton char, là.
1: Ouais.
2: Puis t'as mis le frein à main.
1: Ah t'sais? Ouais, on oublie ça. Non, mais c'est tellement un bel exemple en plus de ça, puis c'est vrai que c'est comme ça. Puis ça nous arrive tous, puis ça m'est arrivé aussi, puis tu fais comme, hey, c'est tellement ça. Parce que tu te mets des... on se met nos limites, comme qu'on se dit depuis le début de la chronique, c'est ça, on se met des limites.
2: Mais oui, ben on s'arrête. Mais là, t'as le frein à main, tu comprends, puis là, tu pèses sur le gaz, hein?
1: Ouais.
2: T'arriveras jamais à avancer, tu vas juste brûler ton moteur.
1: Ben voilà.
2: Puis le moteur là, dont je parle, là, c'est votre santé.
1: Oui.
2: C'est ça. Donc, c'est tout aussi simple que ça. Fait que quand vous avez des pensées comme ça, pensez à ça.
1: Tellement.
2: À cette image-là.
1: Ouais.
2: Tu sais, on peut même dire, ben, tu sais, je dis, le monde, ils sont, c'est tellement facile et extrêmement destructif de dire, ben, j'ai pas de chance, moi, qu'est-ce que tu veux, puis
1: Ouais.
2: devenir une victime.
1: Mm-hmm.
2: Il faut pas devenir une victime.
1: Non, non, non, non, non.
2: Il faut pas. Fait que, en tout cas, faut reconnaître nos pensées, puis il faut permettre une bonne gestion des émotions.
1: Vraiment.
2: Parce que tes pensées deviennent. Puis tes émotions, nos émotions, ben, découlent de nos pensées. Fait que si tu penses quelque chose de négatif, tu nourris tes émotions de même, ben, lui, il te redonne quelque chose de pas cute.
1: Et voilà. Non, mais c'est vrai, c'est tellement ça. Sylvie Pépin, un gros, gros merci encore une fois. C'est une belle chronique. C'était nos croyances limitantes qu'on peut entendre de toi du lundi au jeudi, 6h45. Et la chronique, toujours en rediffusion à 13h30 dans l'après-midi. Toujours le fun de pouvoir la réécouter une deuxième fois. Des fois, on a manqué des petits bouts. Ben voilà, on peut la réentendre à 13h30 cet après-midi.
2: Oui, puis soyez conscients et puis regardez l'éclipse, mais mettez des lunettes.
1: Oui, c'est sûr, il faut avoir des lunettes, effectivement.
2: C'est un renouveau, hein, c'est ça, l'éclipse, c'est un renouveau. Fait que pensez aujourd'hui, qu'est-ce que vous aimeriez changer?
1: Oui, parfait, c'est bon ça. On prend ça en note, Sylvie, puis on en reparle, nous autres, demain pour la dernière de la semaine.
2: Mais oui, déjà, mon Dieu.
1: Ça
2: oui,
1: va vite, ça va
2: absolument.
1: Vite. Mais, hein. Bye Sylvie, bonne journée.
2: Salut,
1: merci,
2: bye
1: bye. Sylvie Pépin pour la chronique psychologie, c'est les manchettes de sport.
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5: D'abord au hockey, les Canucks de Vancouver ont signé un contrat de 3 ans avec l'attaquant Adam Novotný. Le Tchèque a été leur 2e choix de premier tour, 24e au total des Canucks lors du dernier repêchage de la Ligue nationale de hockey. Le patineur de 18 ans a disputé 58 rencontres avec les Peets de Peterborough de la Ligue de l'Ontario la saison dernière. Il a amassé 65 points, dont 34 buts. Le receveur des Alouettes de Montréal, Tyson Philpott, a terminé au sommet des joueurs de la semaine 10 dans la Ligue canadienne de football. Philpott a réussi 10 réceptions sur 131 verges et 3 touchés dans la victoire de 49-30 des Alouettes aux dépens des Elks d'Edmonton. Le footballeur n'est qu'à 508 verges du record canadien de 1662 verges établi en 1967. La Suissesse Belinda Bencic s'est retirée de l'Omnium Banque nationale en raison d'une blessure à une hanche mardi. Le tournoi en a fait l'annonce peu avant son match de quart de finale contre l'Américaine Coco Gauff. Et toujours au hockey, Patrick Roy, Mats Naslund, Larry Robinson, Chris Chilios. Donc finalement, une grande partie de l'alignement du Canadien de 1986 était présente au terrain de golf Le Mirage mardi à Terrebonne afin de souligner les 40 ans de la Coupe Stanley de 1986. Évidemment, l'absence de Claude Lemieux s'est fait sentir au cours de l'événement. L'ex-attaquant, on le rappelle, s'est malheureusement donné la mort au mois de mai dernier, quelques jours seulement après avoir porté le flambeau au Centre Bell avant un match du Canadien en série. Et au baseball, victoire hier pour les Blue Jays de Toronto, la marque finale 5-3 face aux Red Sox de Boston. 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

Beau dommage, tous les pamiers 1974, à 7h07 minutes, nouvelle ce matin, un accord commercial Canada-États-Unis pourrait être conclu d'ici quelques jours. Le gouvernement américain avait imposé le mois dernier de nouveaux douanes, droits aux douanes de 50% sur de nombreux produits canadiens. Il est prévu qu'il entre en vigueur donc mercredi prochain. Et Dominique Leblanc, ministre fédéral responsable du commerce Canada-États-Unis, et Jameson Greer, ministre américain du commerce international, se sont rencontrés hier pour la troisième fois en trois semaines et selon plusieurs médias, Leblanc et Greer pourraient conclure une entente au cours des prochains jours. Une telle entente pourrait être soumise lundi à Donald Trump, deux jours avant l'entrée en vigueur des nouveaux tarifs douaniers. J'espère donc qu'on n'aura pas des taxes de douane de 50% sur les produits.

Doobie Brothers. Long Train Running 1973. Nouvelle encore une fois ce matin. Québec solidaire qui propose de nommer un ministre de la lutte de l'itinérance. Ruban Gazal, co-porte-parole de Québec solidaire, a annoncé qu'un futur gouvernement solidaire créerait un poste de super ministre de la lutte à l'itinérance. Et le nouveau ministère déposerait d'un budget pérenne et de pouvoir réglementaire. Il aurait pour mandat de coordonner les mesures anti-itinérance avec les autres ministères et gérer un guichet d'accès unique et centraliserait les demandes d'aide et de programmes destinés aux groupes impliqués et conseiller la première ministre. Alors voilà, du côté des manchettes ce matin. Dans quelques minutes, on parle avec Michel Bureau. Pour l'instant, on a Vanessa Paradis, Joe le taxi. Et nous autres, on a notre taxi à 8h30 avec Robert Racan, avec Yvon Gabriel Lucier. Ça, c'est notre vrai chauffeur de taxi. Mais pour l'instant, avec Vanessa, Joe le taxi 1987. Au retour, Michel Bureau.

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2: Bonjour à tous. Voici ce que l'on surveille pour vous dans l'actualité. Le ministre du Commerce Canada-États-Unis, Dominique Leblanc, espère conclure sous peu une entente avec les Américains. La ville de Montréal et son service de police ont fait le point hier soir sur les événements allégués de racisme au poste de quartier de Montréal-Nord. Et en Colombie, les secouristes poursuivent leur recherche de survivants après le séisme de lundi. Au sport, victoire des Blue Jays hier contre les Red Sox de Boston. Plus de détails et d'autres nouvelles dans une trentaine de minutes.
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0: Il est 7h17 et c'est le moment d'aller parler baseball avec Michel Bureau. Salut Michel.
1: Hey, salut Stéphane, ça va bien?
0: Ça va bien, ça va bien. Écoute, on va parler des Blue Jays qui ont le vent dans les voiles. Victoire hier.
1: Encore une belle victoire hier. Écoute, c'est la 5e série consécutive que les Blue Jays gagnent.
0: Oui.
1: Tu sais, mon père, mon regretté père, disait souvent, Michel, c'est à la fin de la soirée qu'on voit les bons danseurs. Et tout ça pour te dire que faut pas compter les Blue Jays comme battus ou éliminés parce que ils ont connu toute une fin de saison l'an passé.
0: Ouais.
1: Et cette année, ils enchaînent encore. Et ce sont les joueurs recrues qui font la différence, dont notamment Brett Bateman. Et hier, je te parlais de Bateman, je pensais qu'il y avait un lien de parenté.
0: Oui, c'est
1: avec
0: vrai.
1: Le premier receveur dans l'histoire des Expos qui portait le numéro 2, qui s'appelait John Bateman, les plus vieux s'en souviendront, en 1969. Il n'y a pas de lien de parenté avec John Bateman, Brett Bateman. Il a été repêché par les Cubs de Chicago. Il a été impliqué dans l'échange pour Kevin Gausman, qui est maintenant le lanceur partant chez les Cubs. Mmh. Et déjà, il rapporte des dividendes. Hier, c'est lui qui a fait la différence dans le match avec un double opportun et un simple. Écoute, c'est début dans le baseball majeur. Impressionnant, Brett Bateman. Donc, ça, écoute, ça donne un peu de l'énergie, un nouveau souffle aux Blue Jays de Toronto. Écoute, moi, je m'attendais pas à ce qu'ils gagnent cette série-là contre les Red Sox de Boston, qui ont le vent dans les voiles également.
0: Ouais.
1: Mais c'est chose faite, ils ont gagné les deux premiers matchs de cette série-là. Ils pourraient même balayer les Red Sox de Boston ce soir au Rogers Stadium. Alors, écoute, la prochaine, je l'ai dit hier, je le répète de nouveau, ça passe, ça casse.
0: Ouais.
1: Parce que après cette série contre les Red Sox de Boston, il y a la série contre les Yankees de New York.
0: Oh.
1: Et il y a également une série contre les Rays de Tampa Bay, qui sont la bête noire des Blue Jays de Toronto. Alors, les prochains jours vont être déterminants pour les Blue Jays. Et c'est très bien passé avec deux victoires en deux matchs contre les Red Sox de Boston. Alors, c'est vraiment impressionnant. Et je regarde aller les Blue Jays là, depuis quelques semaines.
0: Ouais.
1: On dirait que là vraiment, ils ont compris qu'il faut qu'ils mettent la pédale au fond pour espérer faire les séries d'après-saison.
0: Excellent. Donc, il y a d'autres sujets aussi de baseball. Tu veux nous parler ce matin, mon cher Michel?
1: Ben, hier, je te parlais des White Sox de Chicago et de l'équipe du Pape Léon.
0: Oui.
1: et ça suscite énormément de commentaires. Puis là, on se pose la question. Pour la première fois dans l'histoire du baseball, on pourrait assister à une série mondiale entre deux équipes de la même ville.
0: Ah, OK. Ah oui.
1: Alors, tu sais, on a souvent parlé, les Mets de New York étaient, au cours des dernières années, cette année, ça va très mal pour les Mets de New York, mais on pouvait s'attendre à une série entre les Mets de New York et les Yankees de New York lors des dernières années, mais finalement, les Mets ne sont pas là cette année.
0: Mm-hmm.
1: Par contre, on ne sait jamais, on pourrait avoir une série mondiale entre les Cubs de Chicago, qui sont dominants dans leur division, qui sont très assurés de faire les séries, et les White Sox de Chicago.
0: Oui.
1: Et là, la question que je me pose, Stéphane, je me dis, qui va lancer la première balle dans une telle éventualité? Est-ce que ça va être Barack Obama, pour qui les White Sox de Chicago sont l'équipe favorite aussi? Ou ça sera le Pape Léon, qui est un fan des White Sox de Chicago depuis des lunes?
0: Écoute.
1: Alors, ça va être intéressant de suivre ça, mais ça serait très bon pour le baseball majeur.
0: Mm-hmm.
1: Si on pouvait assister une série mondiale en deux équipes de la ville des vins, tu sais que les Cubs de Chicago, lorsqu'ils ont gagné la série mondiale, c'était une première depuis des années, des décennies. Alors, sait-on jamais, on pourrait peut-être assister à une série mondiale entre les Cubs de Chicago et les White Sox de Chicago. Alors, de la façon que ça va présentement pour les deux équipes de la ville des vents, ben, ça va très, très bien. Alors, on va suivre ça très près d'ici la fin de la saison, mais on va suivre, bien sûr, les Blue Jays de Toronto qui pourraient balayer les Red Sox de Boston ce soir avant d'entamer cette série-là contre les Yankees de New York. Alors, on sent un vent de renouveau chez les Blue Jays. Bel esprit d'équipe, les jeunes qu'on a acquis dans la transaction contre Kevin Gausman rapportent déjà des dividendes. Brett Bateman, il y a également G.H. Smith qui va très, très bien. Et ce ne sont pas des choix de première ronde. Hein. Souvent, là, Stéphane, on se dit, bon, c'est un choix de première ronde, ça va être un superstar. Comme disait le regretté Marc Messier, le mental.
0: Ouais.
1: Le mental, Stéphane.
0: Ouais.
1: C'est vrai à la radio. C'est vrai dans les communications, n'importe quel sport, mais ces gars-là, comme Ernie Clement, n'étaient pas un choix de première ronde non plus, Addison Barger non plus, et pourtant, ils connaissent énormément de succès. Alors, ça veut Ça ne veut pas dire nécessairement parce que tu es un premier choix de repêchage que tu vas devenir une super vedette.
0: Non.
1: Oui, il y a du talent, mais ça se passe aussi entre les deux oreilles.
0: Oui, oui, effectivement. Michel, un gros merci à toi. C'est toujours un plaisir de parler baseball ensemble. Et on se parle encore une fois demain matin, 7h15.
1: Merci, Stéphane.
0: Merci, bye-bye.
1: Au revoir.
0: Salut, bye-bye. Michel Bureau pour la chronique baseball. On s'en va, nous autres, écouter Lemon Twist, encore une heure.
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1: Les prévisions du temps pour Montréal et la grande région métropolitaine, ça devient une alternance soleil-nuage aujourd'hui. Mercredi, on prévoit une faible possibilité d'averse, 40% cet après-midi. Il y aura un risque d'orage aussi à surveiller cet après-midi. Les vents soufflent de l'ouest, 20 km à l'heure, maximum de 26. Généralement nuageux, risque d'averse, 40% en soirée, toujours un risque d'orage à surveiller ce soir. Minimum la nuit prochaine de 17. On parle d'un dégagement pour demain jeudi, maximum de 25. Ce sera beau vendredi sous le soleil 24. On prévoit un beau début de week-end de samedi en ce moment. C'est ensoleillé 24 degrés et dimanche alternance soleil-nuage. 40% de risque d'averse, maximum de 23. 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
2: Radio Réveil jusqu'à 8h30 ce matin, 7h32 minutes en ce mercredi 12 août, 17 degrés à l'extérieur. On va aller faire un tour du côté de la Circule pour les points chauds Laval, Couronne-Nord. On débute ça avec l'autoroute 15. Bon, l'autoroute 15, ça va quand même relativement bien. Beaucoup de travaux, mais par contre, c'est libre. Ça va débuter direction Montréal à partir de l'autre côté de Rivière-des-Prairies jusqu'à la métropolitaine pour la 13. Presque terminé le ralentissement pour Fabreville. Par contre, à partir de la hauteur de la 440 jusqu'à, je vous dirais, le pont Louis-Bisson, c'est là que c'est le plus dense ce matin. Pour la 19 côté de Laval, c'est un peu plus dense. Même chose pour le pont Papineau, l'autoroute 440. Ça va bien pour la 440. Bon, du côté de la métropole maintenant. Métropolitaine, direction ouest, depuis la Cordère jusqu'entre les 215. On calcule 50 minutes. Boulevard Pie-9, c'est bon. Ralentissement sur le pont, mais rien de majeur. L'autoroute des Caries, au-delà de 20 minutes. La 20, c'est bel et bien installé pour la Chine, La Salle, direction Champlain, centre-ville. Et pour la 640, bon, 640, on a un ralentissement. En fait, c'est compliqué à direction ouest à partir de Bois des Filions jusqu'à la 15. Là, mais il y a des travaux. Il y a une fermeture de une voie sur trois à la hauteur de la rue Turgeon. Donc, ça complique un peu plus ce matin pour les gens qui doivent emprunter la 640 direction est. 25 sud, ça va bien également. Et les traversées, le pont de l'île autour, c'est bon pour le pont. Le tunnel pour les traversées de la rive sud, c'est dense depuis, on frôle la métropolitaine. Victoria, avec les travaux, là, c'est compliqué. Pont-Mercier, les gens de Montréal pour aller du côté de la rive sud. En fait, dans les deux directions, pas évident non plus. Pour le pont Champlain, ça va bien quand même. On vient à signaler. Et Jacques Cartier, on est un peu avant la rue Beaubien. Et le prix moyen à la pompe sur la métropole aux alentours de 1,73 $ pour le litre d'ordinaire. Summer Night 1978, John Travolta, Olivia Newton-John.

0: Axel Red, rien que d'y penser, 1997. Nous sommes mercredi 12 au 7h40, il fait 17 degrés à l'extérieur. Nouvelle ce matin, les négociations entre l'Ukraine et la Russie sont vraiment au point mort. Après 4 ans et demi de guerre, il n'y a même plus l'ombre d'une tendance de rapprochement. Donc, en Russie, le parti de Vladimir Poutine n'aura pas de vrais adversaires aux élections qui auront lieu en septembre. Et en Ukraine, aucune élection n'est prévue en temps de guerre qui se poursuit. Alors, un professeur là du Collège militaire royal de Saint-Jean et court directeur de l'observation de l'Eurasie de l'UQAM. Le professeur croit que du côté comme de l'autre, il n'y aura pas de changement de position tant qu'il n'y aura pas de changement de régime. Alors voilà, hein, cette guerre qui dure depuis déjà 4 ans et demi. On s'en va écouter Aretha Franklin, Chain of Fools.
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1: Bonjour à tous, bon mercredi, ici Louis-Martin Nichols, bienvenue à notre antenne. Selon le journal La Presse, le ministre responsable du commerce Canada-États-Unis, Dominique Leblanc, espérerait conclure sous peu une entente avec le représentant américain au commerce des États-Unis qui permettrait de régler l'essentiel du différend commercial entre le Canada et les États-Unis. Le ministre Leblanc espère présenter cette éventuelle entente au président américain Donald Trump lundi prochain afin d'obtenir son approbation, soit 48 heures avant l'imposition de nouveaux droits de douane annoncés pour le 19 août prochain. Par ailleurs, on apprend que le Canada pourrait perdre plus de 102 000 emplois si l'accord Canada-États-Unis-Mexique venait à échouer, mais en garde un nouveau rapport. Ce rapport rédigé par Oxford Economics pour le compte du Conseil commercial canado-américain a analysé les conséquences économiques potentielles des négociations sur l'accord, y compris la résiliation de celui-ci. Selon ce rapport, on y apprend également que les Américains eux-mêmes pourraient perdre plus de 200 000 emplois en 2027 si l'accord Canada-États-Unis-Mexique venait à être abrogé. D'autre part, on apprend que près de 30 000 Canadiens ont signé une pétition demandant que l'ambassadeur des États-Unis soit expulsé du Canada. Cette pétition en ligne doit être présentée à la Chambre des communes à l'automne prochain. Elle demande que l'ambassadeur soit déclaré persona non grata et que le gouvernement canadien exige son retrait de ses fonctions d'ambassadeur des États-Unis au Canada. La pétition accuse l'ambassadeur d'avoir tenu des propos qui nuisent aux relations diplomatiques entre le Canada et les États-Unis et d'être intervenu à plusieurs reprises dans le débat politique canadien d'une manière incompatible avec le protocole diplomatique. La Ville de Montréal et son service de police ont fait le point mardi soir sur les événements allégués de racisme au sein du poste de quartier 39 à Montréal-Nord qui ont été révélés en juin dernier. 6 membres de la Commission de la sécurité publique de Montréal ont animé cette conférence qui s'est tenue à l'Hôtel de Ville de Montréal face à une centaine de membres du public et à quelques hauts dirigeants du service de police de la Ville, dont son directeur général Fadi Daguerre. Le service de police a confirmé que 3 agents sont toujours suspendus dans cette affaire et que tous les autres agents impliqués ont été affectés à d'autres tâches administratives. Et à l'international, des secouristes poursuivaient toujours mardi leurs efforts afin de dégager les décombres et d'extraire des survivants à la suite du séisme le plus meurtrier du siècle qui a eu lieu en Colombie lundi, le dernier bilan officiel faisant état d'au moins 240 morts et de plus de 1300 blessés. Et au sport, au baseball, les Red Sox de Boston ont été défaits 5-3 hier face aux Blue Jays de Toronto. Voilà ce qui complète notre bulletin d'information, les manchettes CNV à la 45e minute de l'heure.
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1: 7h48 minutes, on va aller faire un tour du côté de la météo. Qu'est-ce que Dame Nature nous réserve pour les prochaines journées? Mais encore une fois, aujourd'hui, ça sera ensoleillé tôt ce matin. Ça va devenir alternance soleil-nuage avec un 40% de probabilité d'averse cet après-midi. Risque d'orage également avec un maximum de 25. On va ressentir 29 pour aujourd'hui. Ce soir, cette nuit, généralement nuageux, 40% de probabilité d'averse en soirée avec risque d'orage. Minimum de 17. Et pour demain, jeudi, alternance soleil-nuage, 30% de probabilité d'averse en après-midi avec un max de 24. Et pour vendredi, la dernière de la semaine, ensoleillé, maximum de 25 degrés. Et si on regarde à long terme pour le week-end, bien, ça sera sous le soleil pour samedi avec 25. Et même chose pour 25 degrés dimanche avec alternance soleil-nuage. C'est loin, ça peut changer. Température normale de saison, 25 le jour, 15 la nuit. Le soleil se couchera ce soir aux alentours de 20h07. Et présentement, le mercure est à 18 degrés. Francine Raymond, les années-lumière. On retourne avec un succès de 1994.

Les années de lumière, Francine Raymond, 1994, 7h53 minutes. Eh bien, nouvelle ce matin, le prix moyen des voitures aurait diminué depuis un an. Selon Auto Hebdo, un site de vente de véhicules, le prix moyen des véhicules annoncés sur son site au Québec avait au deuxième trimestre diminué sur un an de 4,7% pour les voitures neuves. Il est environ de 60 300 en deuxième trimestre et 2,1% pour les voitures usagées, donc il était à environ de 35 000. Et ce montant ne reflète pas forcément le prix auquel les véhicules sont effectivement vendus. Et les voitures d'occasion ont été les plus vendues au Québec au deuxième trimestre, étaient par ordre de décroissant. Hyundai Elantra, Toyota RAV4 et Honda CR-V. Alors, si vous avez une de ces voitures-là, vous avez fait un excellent choix. On s'en va écouter Lionel Richie, My Love, sur le CNV, la radio numérique, et au 940 Montréal.

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2: D'abord au hockey, les Canucks de Vancouver ont signé un contrat de 3 ans avec l'attaquant Adam Novotný. Le Tchèque a été leur 2e choix de premier tour, 24e au total des Canucks lors du dernier repêchage de la Ligue nationale de hockey. Le patineur de 18 ans a disputé 58 rencontres avec les Peets de Peterborough de la Ligue de l'Ontario la saison dernière. Il a amassé 65 points, dont 34 buts. Le receveur des Alouettes de Montréal, Tyson Philpott, a terminé au sommet des joueurs de la semaine 10 dans la Ligue canadienne de football. Philpott a réussi 10 réceptions sur 131 verges et 3 touchés dans la victoire de 49-30 des Alouettes aux dépens des Elks d'Edmonton. Le footballeur n'est qu'à 508 verges du record canadien de 1662 verges établi en 1967. La Suissesse Belinda Bencic s'est retirée de l'Omnium Banque Nationale en raison d'une blessure à une hanche mardi. Le tournoi en a fait l'annonce peu avant son match de quart de finale contre l'Américaine Coco Gauff. Et toujours au hockey, Patrick Roy, Mats Naslund, Larry Robinson, Chris Chelios, donc finalement une grande partie de l'alignement du Canadien de 1986 était présente au terrain de golf Le Mirage mardi à Terrebonne afin de souligner les 40 ans de la Coupe Stanley de 1986. Évidemment, l'absence de Claude Lemieux s'est fait sentir au cours de l'événement. L'ex-attaquant, on le rappelle, s'est malheureusement donné la mort au mois de mai dernier, quelques jours seulement après avoir porté le flambeau au Centre Bell avant un match du Canadien en série. Et au baseball, victoire hier pour les Blue Jays de Toronto, la marque finale 5-3 face aux Red Sox de Boston. CNV Sport à la première minute de l'heure.

0: 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Eh bien, aujourd'hui, nous sommes le 12 août qui correspond à la Journée internationale de la jeunesse, une initiative officielle de l'Organisation des États-Unis, donc l'ONU, qui est reconnue pour célébrer le rôle et le potentiel des jeunes de la société. Et l'objectif de cette journée, mettre en valeur la participation des jeunes au développement durable, sensibiliser la population mondiale aux défis et aux problèmes qui touchent la jeunesse et offrir une tribune pour discuter d'éducation, d'emploi, de paix et de sécurité pour nos jeunes. Alors voilà, Journée internationale de la jeunesse en ce beau 12 août. On s'en va écouter Supertramp, Give a Little Bit.
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Supertramp, Give It A Little Bit, 1977, 8h07, eh bien, une nouvelle qui pourrait être très bon pour nous autres ici au Canada, même au Québec, la France qui interdit les appels de télémarketing non sollicités, une loi française qui interdit désormais à la plupart des entreprises et des organisations de contacter les consommateurs sans leur consentement préalable, et le gouvernement français estime qu'environ 3 Français sur 4 recevraient jusqu'à maintenant au moins un appel non sollicité par semaine sur leur téléphone cellulaire. Et au Canada, le Conseil de la radiodiffusion et des télécommunications canadiennes autorise les télévendeurs à contacter les consommateurs qui n'ont pas inscrit leur numéro sur une liste d'exclusion. Alors voilà pourquoi qu'on reçoit maintenant, c'est à la maison, sur l'heure du souper, on s'en rappelle tous, hein? Mais maintenant, ils nous appellent n'importe quand sur notre téléphone cellulaire. Alors, ben écoutez, hein, si vous voulez plus avoir le téléphone des appels de télémarketing, on s'en va en France!

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1: 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Bonjour à tous. Voici ce que l'on surveille pour vous dans l'actualité. Le ministre du Commerce Canada-États-Unis, Dominique Leblanc, espère conclure sous peu une entente avec les Américains. La Ville de Montréal et son service de police ont fait le point hier soir sur les événements allégués de racisme au poste de quartier de Montréal-Nord. Et en Colombie, les secouristes poursuivent leur recherche de survivants après le séisme de lundi. Au sport, victoire des Blue Jays hier contre les Red Sox de Boston. Plus de détails et d'autres nouvelles dans une trentaine de minutes.
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1: Réveil. 8h17, on va aller faire un dernier coup d'œil du côté de la météo pour aujourd'hui. C'est 25 degrés avec un 40% de possibilité d'averse ce soir et cette nuit. C'est 17, 40% encore une fois de possibilité d'averse de pluie. Pour demain, jeudi, 24 avec un 30% de pluie. Vendredi, ça sera le retour du soleil avec 25. Samedi, le week-end, quand même, on veut savoir le week-end, on prépare le week-end tranquillement. Eh bien, samedi, sous le soleil avec 25 et dimanche, soleil, alternance, soleil-nuage avec 25 degrés et lundi, retour de la pluie. Nos températures normales de saison, 25 le jour, 15 la nuit. Le soleil se couchera ce soir aux alentours de 20h07 et le mercure a grimpé un peu. Il est rendu à 20 degrés.

Calendar Girl. 1961, 8h24, on va aller faire un dernier coup d'œil du côté de la circule, comment ça se passe sur nos routes. Ben écoutez, c'est toujours un peu compliqué pour l'autoroute 15 à partir de, je vous dirais, l'autre côté de la rivière des Prairies jusqu'à la métropolitaine. Pour la 13, bon, c'est presque terminé pour Fabreville. Par contre, à partir de Sainte-Dorothée, pour traverser le pont Louis-Bisson pour Laval-Montréal, c'est toujours au ralenti. La 19, territoire de Laval, toujours au ralenti. Et pour le pont Papineau, pas facile. Encore une fois, à 8h25. L'autoroute 440, entre la 19 et la 15, vous êtes plus nombreux. Et du côté de la métropole métropolitaine, direction ouest, on est à la hauteur de boulevard Pinneuf jusqu'à entre les deux 15. C'est au moins une grosse demi-heure facile. Pour le boulevard Pinneuf de Laval, c'est terminé. L'autoroute Descaries, c'est tout... Oh, Descaries! Plus d'une heure d'attente pour Descaries. L'autoroute Ville-Marie, vous êtes au ralenti. Ben, pas vous... C'est au ralenti. Pas vous êtes au ralenti, c'est au ralenti. Pour la 20, c'est la Chine, la salle Verdun, c'est lourd pour se diriger vers le centre-ville ou le pont Champlain. Et la 640, c'est libre dans les deux directions, 25 Terrebonne, même chose. Et les traversées, le pont de l'île aux Tourtes. À l'entrée du pont pour les gens de Beaudreuil, c'est 5 minutes, pas plus. Et les traversées de la rive sud, le tunnel compliqué, stationnement un peu à la, je vous dirais, à partir de métropolitaine. Et Victoria, toujours avec les travaux, on oublie ça pour Victoria. Pont Mercier, Montréal, direction Rive-Sud, c'est là que c'est le plus compliqué. Et pour Champlain, sur le pont, je vous dirais Champlain, direction Rive-Sud, c'est encore une fois au ralenti, vous êtes nombreux. Et le Jacques-Cartier, on est un peu avant la rue Sherbrooke et le prix moyen à la pompe sur la métropole, aux alentours de 1,73 $ pour le litre d'ordinaire.

Eh bien, voici comment nous avons vu notre beau mercredi 12 août. Merci à Sylvie Pépin pour la chronique psychologie. On peut réentendre la chronique cet après-midi, 13h30. On parlait de nos croyances limitantes. Et également, Michel Bureau, un gros merci à notre ami Michel. On parlait des Blue Jays qui ont le vent dans les voiles. Et également, l'information Louis-Martin Nicole. Mon nom est Stéphane Ducharme. On se reparle, nous autres, demain matin, 6h30, dans Radio Réveil. Il est là, il est prêt, la légende Robert Arcand. Bye, tout le monde!

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3: Les prévisions du temps pour Montréal et la grande région métropolitaine, ça devient une alternance soleil-nuages aujourd'hui, mercredi. On prévoit une faible possibilité d'averse, 40% cet après-midi. Il y aura un risque d'orage aussi à surveiller cet après-midi. Les vents soufflent de l'ouest, 20 km à l'heure, maximum de 26. Généralement nuageux, risque d'averse, 40% soirée, toujours un risque d'orage à surveiller ce soir. Minimum la nuit prochaine de 17. On parle d'un dégagement pour demain jeudi, maximum de 25. Ce sera beau vendredi sous le soleil 24. On prévoit un beau début de week-end de samedi en ce moment. C'est ensoleillé 24 degrés et dimanche alternance soleil-nuage. 40% de risque d'averse, maximum de 23. CNV Météo à la 30e minute de l'heure.

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1: Un bon bonjour! On est mercredi le 11 ou le 12 août. Hier, il était le 11 août. Je suis allé au zoo hier. Je suis allé au zoo de Granby. Ça m'a pris un billet pour entrer, un billet pour sortir. Quand on joue, on joue. Ensuite, je suis allé au zoo de Saint-Félicien et de terminer ma journée au parc Safari à Hemmingford. Hemmingford, ah ben oui, mon chauffeur de taxi, Yvon, Gabriel, Lucier, reste dans ce coin-là. Mais là, ce matin, au lieu d'être à Torval, il est dans un nouvel aéroport sur la rive sud. C'est où l'aéroport de la rive sud, à Saint-Hubert?
2: À Saint-Hubert, oui, sur la rue François par Clairvue. C'est un très bel aéroport. C'est très grand. Puis devant la porte, il y a un drapeau du Canada. Et là, c'est celui qui ne sait pas qu'il est au Canada. Il y a 30 pieds par 30 pieds.
1: Hey, oh, Canada, terre de nos amis. On est au Canada, Yvon.
2: Oui, je le sais, mais le drapeau, il est plus grand que le mât.
1: Ben, c'est correct, ça. C'est... Y a-tu un drapeau de la fierté à côté? Y a-tu un drapeau du Québec?
2: Non, pas de fierté. Les taxis à droite, que ceux qui viennent chercher du client, parce que ici, t'as le droit. À l'aéroport de Dorval, t'as pas le droit. Et puis, alors, puis il y a une ligne de taxi au début.
1: Hey, Yvon, penses-tu que l'aéroport de Saint-Hubert va devenir aussi populaire que Dorval avec le temps?
2: Je dirais pas aussi populaire, mais ça va devenir très populaire parce que tu sais, comme moi, dans le moment, comme hier après-midi à 2 heures, je suis allé à l'aéroport, ça m'a pris 25 minutes pour me rendre jusque sur la 20, puis partir de la 20 aller jusqu'au terminal, ça m'a pris 28 minutes.
1: Mais sans aucun maudit bon sens?
2: Ah ben non, ça n'a pas d'allure. Il y a des voitures de stationnées en haut. Il y a 40 voitures qui sont stationnées. Le monde est parti. En bas, c'est la même chose. Veux-tu, puis il y a 4 chars de police. Pourquoi les chars de police ne stationnent pas en bas dans leur stationnement? Puis ils restent en haut, ils prennent la place des gens qui arrivent pour quitter le pays.
1: Mais quelqu'un qui va aller conduire quelqu'un à l'aéroport ou qui va chercher quelqu'un, c'est toute une aventure.
2: Ah ben c'est toute une aventure, c'est pour ça que les gens stationnent un peu partout. Puis tu peux pas stationner un peu partout. Il avait mis des cônes. Bon, ils ont enlevé les cônes. Là, ils ont mis des morceaux de ciment. Ils ont pas essayé d'enlever le ciment, mais là, il y a quelque chose qui marche pas. Tu sais, au lieu d'aller stationner par la rue Marshall, que des beaux stationnements de Park and Flight,
1: ouais.
2: Ben non, ils tournent en rond, puis à force de tourner en rond, ça fait de la circulation.
1: Bon, Yvon, j'ai une question. C'est qui le boss? Qui s'occupe des patates frites à l'aéroport de Dorval?
2: Je ne sais pas, mais je peux te dire la vice-présidente, par exemple. C'est la femme de M. Gaétan Lefebvre.
1: Non.
2: Ah oui?
1: C'est une dame qui est en charge de l'aéroport?
2: La vice-présidente. Elle n'est pas présidente, elle est vice-présidente.
1: Mais qui est boss, monsieur ou madame?
2: Je ne sais pas, c'est un anglophone, je pense, mais je ne connais pas son nom.
1: C'est un anglophone? Un grammophone ou un...
2: Non, mais regarde, comme Couchetard, dans le journal de Montréal, il parle d'un gars qui a réussi à Couchetard, mais là, M. Lamarre, il n'est plus là. Les deux vice-présidents, c'est deux anglophones, puis tout le personnel à l'intérieur, il y a environ 112 personnes, se parlent tout en anglais.
1: Well, that's business, my friend. That's business. Hey, Yvon, combien tu penses que le gouvernement du Québec a fait avec le conflit, j'appelle ça le conflit de l'essence, combien d'argent, combien de millions?
2: Allô? Combien de millions en taxes? C'est sûr que des milliards. C'est pour ça que le gouvernement Fréchette, ils donnent des petits cadeaux, des 50, 60,
3: mais
2: 100 piastres pour la commande.
3: C'est pas ça, je voulais dire, la flambée
2: non, mais
3: du prix.
2: Non, tu fais comme un journaliste qui demandait à Robert Bourassa, vous n'avez pas qu'on répond à ma question. Mais c'est quoi ta question?
3: Mais la question est la suivante. La flambée du prix d'essence a permis au gouvernement du Québec d'engranger 50 millions supplémentaires en taxes depuis le déclenchement de la guerre en Iran. C'est ça, ma question.
2: Combien? Je ne sais pas, honnêtement. Je pas
3: 50 millions. 50 millions.
2: 50 millions? Mais non, c'est pas assez. Voyons donc.
3: Ben, écoute, moi, là, je suis allé à la chute. Tu connais la chute. Le gaz était 1,53 puis à Laval, était 1,76. Alors, il faut un endroit de la ville pour gazer.
2: Oui, je le sais, mais vous êtes à Mickford parce que c'est un poste frontalier. C'est 1,64 $.
3: Bon. Il y a des travaux à Laval comme jamais. Laval se montréalise. Il y a des travaux sur le boulevard Samson et la 13, il y a un gros centre d'achat. Ça fait 3 jours qu'on détourne. On ne peut pas prendre la 13 et aller vers Montréal. Et puis, il n'y a pas de police. Les lumières, c'est un brouhaha. Tu sais, quand tu as des travaux aux heures de pointe, de la circulation, il y a une police de la circulation à Laval, ils te remettent un constable pour régir le trafic. Non. Alors, ça s'en va à bas comme ça pousse. Personne comprend. Il n'y a pas d'affiche qui dit quoi qu'on fait. Si ils mettaient une affiche, on dépare les trottoirs, on fait une pousse cyclable, on comprendrait. Il n'y a personne qui travaille. Puis il y a des...
2: comme tu parles des Sûretés du Québec ou de la police, avant la Sûreté du Québec, tu les appelais, tu voulais avoir un code 810, tu sais, pour des voisins qui veulent, ils veulent faire fondre des menaces continuellement parce que ils veulent pas toi là, j'ai encore des problèmes avec mes deux voisins d'en face.
3: Oh non!
2: Faut dire aussi. Puis là, la police, non, elle dit, je sais plus, nous autres, tu font ça, il faut que ton avocat porte plainte. Puis c'est là que le juge va nous donner un 810. Mais il attend-tu que quelqu'un se fasse tuer?
3: As-tu des nouvelles d'avocat Pepper là-dessus?
2: Non, Pepper.
3: Pepper, non?
2: Appelé, c'est son garçon qui répond. Il y a 9 ans, il répond. Non, John Pepper, là, il est gardien. Là. Il garde les enfants.
3: OK, mais il n'est pas ton avocat?
2: Oui, c'est un avocat sans cause.
3: Ben non, mais je pensais qu'il allait...
2: Oui, mais il m'a dit quoi faire, c'est d'aller au poste de police et aller porter plainte.
3: Bon, va porter plainte.
2: C'est ce que je vais faire après-midi.
3: Non, tu vas aller porter plainte.
2: Oui.
3: Bon, tu me conteras ça demain matin, quel accueil tu as eu.
2: Hein? Ah ben là, c'est parce que là, ça finira plus. Là. Hey, tu vois ça à la télévision, les chicanes de clôture, là? Bien, le gars qui se prépare, il fait un instant de... Là, la police, elle dit, moi, tu t'as pas le droit de mettre des caméras. Ah ben non, ben pourquoi que le monde en a à la sortie d'une banque une caméra? C'est parce qu'ils veulent savoir qui vient chez vous.
3: Ben oui. Ici, là, à la radio, on a des caméras. Et quelqu'un qui a l'application CNV, hein, dans le téléphone, dans l'ordi, dans la tablette, il voit ce qui se passe en studio. Il voit Robert Arcan en ce moment qui est habillé comme angine de poitrine avec son chandail Retour Jeunesse 60. C'est
2: oui,
3: beau
2: mais
3: à voir.
2: Tu as vu angine de poitrine passer, tout le monde en parle, la manière qu'il parle avec un intercom?
3: Non, j'ai pas vu.
2: Il pose avec une question,
3: ouais.
2: Il répond, mais tu n'entends rien ce qu'il dit. Mais là on pensait en entendre au moins deux voix.
3: Qu'est-ce qu'il dit? Qu'est-ce que tu entends, Yvon?
2: OK, regarde, moi, je passais par le vieux chemin en côté de l'aéroport. La manière qu'ils ont fait ça, là, on va prendre la 116, parce qu'on va aller prendre Victoria. Et puis là, tu devrais voir comment ils ont bien fait ça, toi. Il y a une route, la Savane, tu sors, puis là, je suis rendu sur le boulevard Chambly.
3: T'es content?
2: Ben oui,
3: bon.
2: C'est bien fait.
3: Bon, tu vois, il y a des choses qui fonctionnent, puis il y en a qui fonctionnent pas. Et, tu sais, c'est la vie, ça. Et, ouais. Aujourd'hui, c'est le 12 août. Est-ce que tu lis beaucoup à part le Journal de Montréal?
2: Ben, je lis le Journal de Montréal, puis je lis mon horoscope des fois.
3: Bon, le 12 août, c'est une belle occasion de remplir ton sentier de livres québécois. Les livres à Sylvie, les miens, ceux de Marguerite Blais, Christine Malin, tous les auteurs québécois vont remplir la valise de ton sentier aujourd'hui. À l'occasion, j'achète un livre québécois.
2: Bon, ben, il n'y a pas de problème. Il faut acheter un livre et moins. Au moins, quand tu as fini de lire, tu le laisses sur la table ou tu le laisses sur le banc.
3: Exactement.
2: Tu laisses sur le siège du métro.
3: C'est quoi? Moi, je vais porter les livres. J'ai des mémoires de Jean Chrétien que j'ai payé 40 piastres.
2: Mon Dieu, c'est moi, t'as de l'argent à part.
3: Écoute, j'ai acheté le livre mon maudit. J'ai acheté le livre de... de Jean Chrétien, je l'ai lu, que voulez-vous, et j'ai amené le livre à Renaissance, il le vend 4 $. Alors, c'est
2: normal. Non,
3: mais
2: c'est assez cocasse. C'est un homme politique qui a fait sa carrière politique sur le dos des francophones.
3: Bon, ça y est.
2: Bravo pour ton achat. Hein.
3: Mais non, c'est pas ça que je voulais dire, pantoute. Là, tu m'as mis à la... T'es bien crapaud. Bon, c'est tout. C'est tout. C'est fini.
2: Alors là, je reviens. Je suis à 116. Je me dirige vers le pont Victoria. Et c'est parce qu'il y a seulement qu'un coup, il y a les deux voies, les deux côtés du pont nous dirigent vers Montréal jusqu'à midi. À midi, ça va être le contraire. Donc, non, c'est assez intéressant. Mais peut-être aller prendre Champlain aussi par boulevard Tachereau.
3: Alors, ce rapport de circulation vous était présenté par le taxi Yvon Gabriel Ducier en direct. Merci,
2: Yvon. Moi, je veux dire félicitations à l'agence métropolitaine pour l'aéroport. C'est très bien fait, c'est large, mais le drapeau, là, s'il vous plaît, rapetissez-le un peu, franchement. On sait qu'on est au Canada, vous n'êtes pas obligé de nous le rappeler.
3: Une question, il y a combien de compagnies aériennes qui sont à Saint-Rizot? Porter?
2: Il y a Porter qui est là, c'est Porter, là, c'est le chef de file. Il a demandé d'être le chef de file, priorité tout le temps. C'est très bien fait, c'est grand, mais moi je dis que c'est un aéroport qui va marcher très bien.
3: Il y a aussi Pascan d'accord.
2: Ben non, et puis là, il est rendu dans l'aéroport.
3: À Dorval?
2: Ben non, à Saint-Hubert.
3: Ben c'est ça que je dis, Pascan.
2: Ma cliente, M. Yvon, ça fait 20 ans que je fais affaire avec vous, c'est la première fois que vous vous trompez. Ah oui? Ben on s'en va sur Pascan? Non, ils ne sont plus là. Ah, ben là, je suis allé sur le poser. Oui, mais ils ont déménagé. Ils sont rendus dans l'aéroport.
3: OK. Nonitour également. Cri, qui était à Verdal, ils sont là aussi.
2: Ben oui, ben ils sont sur le côté là-dessus, les avions Cri. Parce qu'eux autres, là, c'est sûr qu'eux autres, là, beau temps, mauvais temps, ils décollent.
3: C'est ça.
2: Il n'y a jamais un avion de Cri... Air Cri qui a été cancellé.
3: Bon, alors, la prochaine fois, ils auraient affaire dans des destinations de Cri.
2: Alors, si tu vas à la baie de James,
3: oui.
2: Tu prends Air Cri.
3: À la Manique, à la baie de James. Hein? Yvon Fosterès, hélas, on remet ça demain matin, jeudi, même heure, même poste.
2: Bon, ben, merci beaucoup, docteur. On salue nos auditeurs activement.
3: C'est moi qui te remercie pour le rapport de circulation. Au revoir.
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5: Bonjour à tous, bon mercredi, ici Louis Martin-Écos, bienvenue à notre antenne. Selon le journal La Presse, le ministre responsable du commerce Canada-États-Unis, Dominique Leblanc, espérerait conclure sous peu une entente avec le représentant américain au commerce des États-Unis qui permettrait de régler l'essentiel du différend commercial entre le Canada et les États-Unis. Le ministre Leblanc espère présenter cette éventuelle entente au président américain Donald Trump lundi prochain afin d'obtenir son approbation, soit 48 heures avant l'imposition de nouveaux droits de douane annoncés pour le 19 août prochain. Par ailleurs, on apprend que le Canada pourrait perdre plus de 102 000 emplois si l'accord Canada-États-Unis-Mexique venait à échouer, met en garde un nouveau rapport. Ce rapport rédigé par Oxford Economics pour le compte du Conseil commercial canado-américain a analysé les conséquences économiques potentielles des négociations sur l'accord, y compris la résiliation de celui-ci. Selon ce rapport, on y apprend également que les Américains eux-mêmes pourraient perdre plus de 200 000 emplois en 2027 si l'accord Canada-États-Unis-Mexique venait à être abrogé. D'autre part, on apprend que près de 30 000 Canadiens ont signé une pétition demandant que l'ambassadeur des États-Unis soit expulsé du Canada. Cette pétition en ligne doit être présentée à la Chambre des communes à l'automne prochain. Elle demande que l'ambassadeur soit déclaré persona non grata et que le gouvernement canadien exige son retrait de ses fonctions d'ambassadeur des États-Unis au Canada. La pétition accuse l'ambassadeur d'avoir tenu des propos qui nuisent aux relations diplomatiques entre le Canada et les États-Unis et d'être intervenu à plusieurs reprises dans le débat politique canadien d'une manière incompatible avec le protocole diplomatique. La Ville de Montréal et son service de police ont fait le point mardi soir sur les événements allégués de racisme au sein du poste de quartier 39 à Montréal-Nord qui ont été révélés en juin dernier. 6 membres de la Commission de la sécurité publique de Montréal ont animé cette conférence qui s'est tenue à l'Hôtel de Ville de Montréal. Face à une centaine de membres du public et à quelques hauts dirigeants du service de police de la Ville, dont son directeur général Fadi Daguerre, le service de police a confirmé que 3 agents sont toujours suspendus dans cette affaire et que tous les autres agents impliqués ont été affectés à d'autres tâches administratives. Et à l'international, des secouristes poursuivaient toujours mardi leurs efforts afin de dégager les décombres et d'extraire des survivants à la suite du séisme le plus meurtrier du siècle qui a eu lieu en Colombie lundi. Le dernier bilan officiel faisant état d'au moins 240 morts et de plus de 1300 blessés. Et au sport, au baseball, les Red Sox de Boston ont été défaits 5-3 hier face aux Blue Jays de Toronto. Voilà ce qui complète notre bulletin d'information, les manchettes CNV à la 45e minute de l'heure.
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1: En ce mercredi 12 août, on est au duo Centre Taval en vitrine juste à 11h. Passez nous voir ou encore avec la radio numérique CNV. Vous avez la radio dans votre téléphone et aussi sur l'ordi, la tablette. On a des caméras. Alors, c'est un spectacle. Vous pouvez voir en tout temps vos animateurs, tels quels dans le costume d'Adam. Allez voir immédiatement. Non, ce n'est pas très important. Aujourd'hui, la possibilité d'averse est demain, jeudi, le 12 et le 13. Mais on a une chanson des Rolling Stones qui date de 1965. Alors, les fans des Stones allaient être servis. Les nuages, la pluie vont disparaître pour faire place à l'éclipse. J'ai oublié d'en parler avec Yvon tantôt. L'éclipse cet après-midi. Je ne sais pas si c'est la Lune qui passe dans le Soleil passe sur la Lune. Whatever, les Stones, il n'y aura pas de nuages puisque la chanson s'appelle « Get off my cloud ». Je traduis pour vous « Débarque de mes nuages ». Poppy, souvenir 65.

Les Rolling Stones, beau plus souvent ici à CNV et au AM 940. Est-ce que vous croyez à l'horoscope? Oui. Du 24 juillet au 23 août, c'est des lions et lionnes. Alors, voici votre horoscope pour aujourd'hui. Vous jouez un peu à la star. Vous ne passez pas inaperçu. Plusieurs tâches vous attendent et vous vous organisez de façon brillante. En affaires et dans les questions de sous, tout semble vous réussir. Vous animez l'ambiance autour de vous. Béguin pour les solitaires. En amour, ce sera suave. Facteur chance au maximum, facteur amour au maximum. Alors, si vous êtes un lion ou une lionne, Lola elle m'a appelé sur la ligne musicale 450-688-7111. Elle dit, Monsieur Arquin, appelez-moi Robert. Lola, hello, hello, Lola, les Kinks. Un souvenir de l'année 1970.

0: On est le 12 août. Les camps d'entraînement des Canadiens de Montréal sont en train de reprendre. Hier, au club de golf Le Mirage, Stéphane Richer. Il y a 60 ans, Stéphane Richer, hein, il avait scoré 50 buts. Alors, si Stéphane Richer est resté silencieux au printemps, il ne voulait pas porter ombrage au jeune Cole Caulfield, hein, qui a enfilé 51-52 buts. Il l'a appelé le 9 avril. Stéphane Richer a appelé M. Caulfield. Il a appelé Cole Caulfield. Alors, en ce moment, tout de suite, Cole a dit à M. Richer, « Oui, yes, sir. Yes, sir. » Il l'appelait monsieur. Stéphane est pas taré. Tu peux m'appeler Stéphane. Quand je jouais avec les Canadiens, on m'appelait Féphane. Et Serge Savard était là. Les Canadiens se sont fait aller. Hein? On sait que le petit Caulfield, c'est une machine à but. Yes, sir. Sérieusement. Il sait la mettre dedans. Ça doit être, je sais pas, il doit prendre du Viagra.
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5: D'abord au hockey, les Canucks de Vancouver ont signé un contrat de 3 ans avec l'attaquant Adam Novotný. Le Tchèque a été leur 2e choix de premier tour, 24e au total des Canucks lors du dernier repêchage de la Ligue nationale de hockey. Le patineur de 18 ans a disputé 58 rencontres avec les Peets de Peterborough de la Ligue de l'Ontario la saison dernière. Il a amassé 65 points, dont 34 buts. Le receveur des Alouettes de Montréal, Tyson Philpott, a terminé au sommet des joueurs de la semaine 10 dans la Ligue canadienne de football. Philpott a réussi 10 réceptions sur 131 verges et 3 touchés dans la victoire de 49-30 des Alouettes aux dépens des Elks d'Edmonton. Le footballeur n'est qu'à 508 verges du record canadien de 1662 verges établi en 1967. La Suissesse Belinda Bencic s'est retirée de l'Omnium Banque Nationale en raison d'une blessure à une hanche mardi. Le tournoi en a fait l'annonce peu avant son match de quart de finale contre l'Américaine Coco Gauff. Et toujours au hockey, Patrick Roy, Mats Naslund, Larry Robinson, Chris Chelios. Donc finalement, une grande partie de l'alignement du Canadien de 1986 était présente au terrain de golf Le Mirage mardi à Terrebonne afin de souligner les 40 ans de la Coupe Stanley de 1986. Évidemment, l'absence de Claude Lemieux s'est fait sentir au cours de l'événement. L'ex-attaquant, on le rappelle, s'est malheureusement donné la mort au mois de mai dernier, quelques jours seulement après avoir porté le flambeau au Centre Bell avant un match du Canadien en série. Et au baseball, victoire hier pour les Blue Jays de Toronto, la marque finale 5-3 face aux Red Sox de Boston. 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

0: Aujourd'hui, 12 août, éclipse solaire en Europe, on est prêt. Ici aussi, ça va pas changer. Non! Joe Dassin, souvenir 76.
1: C'est drôle, tu es parti. Et pourtant,

sur dire, hein? En 1968, Joe Dassin est venu dans la province du Québec, au Canada, à la Comédie canadienne, et j'étais avec une situation qui n'existe plus, 68, hein, et j'étais sur la scène. Bonsoir, l'équipe des combats de ce jeu se présente, Joe Dassin, c'est tout. Et dans ce temps-là, il y avait toujours un maître de cérémonie. Vous savez que c'est revenu à la mode, hein? Oui, oui, oui. Stéphane Ducharme, qui est là le matin, oui, il est là tous les matins.

0: du réveil, anime des mariages. Et en plus de ça, il est célébrant, il a le droit, il a pris un cours, puis il peut marier du monde, puis ensuite, il est fait la noce. Wow! Je veux dire que, lui, son mariage est réussi, d'ailleurs. Vous savez, le mariage, c'est pour la vie. Moi, je connais un couple de Sainte-Julie qui sont mariés depuis 62 ans. C'est des grands-parents, ils ont des petits-enfants, arrière-petits-enfants. Il faut dire, c'est du monde d'Abitibi. Tu sais, au Saguenay-Lac-Saint-Jean, en Abitibi, on reste mariés longtemps. Je connais un autre couple, Michel, de Saint-Hippolyte. Il est marié depuis 50 ans. Tu sais, quand on dit le mariage, c'est pour la vie, hein, pensez-y.
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2: Bonjour à tous. Voici ce que l'on surveille pour vous dans l'actualité. Le ministre du Commerce Canada-États-Unis, Dominique Leblanc, espère conclure sous peu une entente avec les Américains. La ville de Montréal et son service de police ont fait le point hier soir sur les événements allégués de racisme au poste de quartier de Montréal-Nord. Et en Colombie, les secouristes poursuivent leur recherche de survivants après le séisme de lundi. Au sport, victoire des Blue Jays hier contre les Red Sox de Boston. Plus de détails et d'autres nouvelles dans une trentaine de minutes.
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1: Il est tout excité, oui, il est très excité. Dimanche, ça va être le 16 août. Qu'est-ce qui se passe le 16 août? On commémore le départ d'Elvis Presley en 1977. Elvis, Aaron, Presley s'est envolé vers l'au-delà. Mais ses succès demeurent. En voici un du King.

0: Avez-vous le film Dread Last Rock? Combien de films a fait Elvis Presley, le savez-vous? Moi, je le sais. Il en a fait 31 plus 2 documentaires. 33. Je me dis, c'est dimanche le 16. Ils n'ont pas eu l'idée d'un cinéma, Odéon ou ailleurs, là, de faire un festival Elvis Presley. Hey, 33 $, 33 films. Une pièce du film, mais t'es pire au théâtre toutes ces heures. Là, tu vas faire de l'argent sur le popcorn, sur le manger, sur le liqueur. Hein? C'est une bonne idée. Il va certainement, ici, ce dimanche, on va souligner le départ du King Elvis Presley. Vous savez que Elvis, c'est un phénomène, hein? Il y a du monde, là. Écoute, mon petit-fils, il a 4 ans, il chante « Blue Suede Shoes ». Il faut dire que le grand-père, il a fait entendre la chanson. Non, mais c'est bien pour dire, hein? Les années 50, 60, 70, c'est aujourd'hui, Elvis est même pas débodé. Moi, il m'arrive souvent, j'ai un costume d'Elvis passé chez nous. Hein? Dites pas à personne, j'ai un cadre géant d'Elvis. Quand le monde rentre chez nous, j'ouvre la porte, je suis habillé à Elvis, je me mets du Burger King, bien sûr, un coq en 6, puis j'ai le costume, tu sais, quand je faisais du gospel, là, le costume, puis il regarde le corps, c'est quoi? Ils me prennent pour Elvis. Là, je suis obligé de dire, hey, non, mon nom, c'est Robert Arquin.
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ville du parking des anges, Marc Lavoine chantait ça dans les années 80. Si vous avez affaire à Dorval, à aller conduire quelqu'un ou aller chercher quelqu'un, équipez-vous, partez de bonheur. C'est, l'accès est très difficile. Si vous venez de Laval, par la 13, ça va bien. Du centre-ville, c'est nos paires de manches. Alors, c'est Yvon, le taxi, qui est là tout le matin à 8h30, qui m'a dit ça. Lui, il va plus. Il y a un client pour Dorval. Non, je ne vais pas Dorval. Bon. Un carnaval, il s'en va à Saint-Hubert, par exemple. Saint-Hubert, ça, hey, du beurre dans la poêle, puis un bel aéroport. Il aurait dû faire le REM d'abord en priorité pour Dorval. Sérieusement, le centre-ville, Dorval, non. Et on procédait autrement, mais tu sais, on n'est pas des ingénieurs, nous autres. Hein, bonjour, un beau bonjour. Bien, ça, merci d'être à l'écoute. 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Oui, et les magasins ouvrent à 10 heures au centre Laval. Et Arcan est dans vitrine, juste en face de Renaud Bré. Si vous avez un empêchement, vous pouvez vous rabattre sur de votre téléphone, votre ordi. Vous le voyez, il est là en chair et en os. Surtout en os, les chiens, j'ai le tendail rétro jeunesse. Hein? Je le porte fièrement. D'ailleurs, sur Facebook, si vous voulez aller là, il y a plein de vieux artistes des années 60, 70. Tu sais, la folle époque des groupes des années 60, il y en avait au Québec. Ben, Réto Jeunesse publie sur votre Facebook. Ah, Martine Sinclair, Seigneur, hein? On l'a connu au début des années 80. C'est une découverte de Luc Plamondon qui faisait des opéras. Hein? Martine a chanté avec Claude Dubois et bien d'autres. Elle a perdu son nom. Elle ne sait plus comment elle s'appelle. C'est le titre d'une chanson pour vous à CNV et au AM 940. Sonnez les Martines qui ne sait plus comment elle s'appelle.

0: Quelle belle chanson souvenir de Martine Sinclair. Elle était au chanteur masqué dans le passé, elle était dans le costume, puis elle était là longtemps. Les chanteurs masqués sont en train de revenir. Moi, j'ai posé ma candidature. Ils ont dit, Monsieur Sinclair, vous n'êtes pas trop poignée, vous n'avez pas de chance dans le costume. Mais papa, je venais me déguiser. J'avais l'intention de me déguiser en banane masquée. Le costume n'a pas passé, qu'est-ce que tu veux? Hey! Est-ce que vous vous souvenez de USA for Africa, We Are the World, en 1985? Ça s'en vient, c'est en réserve après la météo.
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3: Les prévisions du temps pour Montréal et la grande région métropolitaine, ça devient une alternance soleil-nuage aujourd'hui. Mercredi, on prévoit une faible possibilité d'averse, 40% cet après-midi. Il y aura un risque d'orage aussi à surveiller cet après-midi. Les vents soufflent de l'ouest, 20 km à l'heure, maximum de 26. Généralement nuageux, risque d'averse, 40% en soirée, toujours un risque d'orage à surveiller ce soir, minimum la nuit prochaine de 17. On parle d'un dégagement pour demain jeudi, maximum de 25. Ce sera beau vendredi sous le soleil 24. On prévoit un beau début de week-end de samedi en ce moment. C'est ensoleillé 24 degrés et dimanche alternance soleil-nuage. 40% de risque d'averse, maximum de 23. CNV Météo à la 30e minute de l'heure.

Il y avait du monde qui chantait là-dedans, une brochette de vedettes. 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Des fois, il appelle mon patron et il dit « Votre animateur, il est-tu saoul? 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C'est très étrange qu'on s'entend pas parler. On sait pas ce qu'on dit. Je sais pas ce que dire. Oui, c'est pour ça que je fais de la radio. Hey, au mois d'août, il y a deux événements. Cet après-midi, 2 heures. Éclipse solaire. On peut la voir. Le 28 août, une éclipse lunaire. Manque pas ça. Ça arrive rarement. Profitez-en. Claude Dubois connaît tous vos besoins.

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1: Bonjour à tous, bon mercredi, ici Louis Martin-Nichols, bienvenue à notre antenne. Selon le journal La Presse, le ministre responsable du commerce Canada-États-Unis, Dominique Leblanc, espérerait conclure sous peu une entente avec le représentant américain au commerce des États-Unis qui permettrait de régler l'essentiel du différend commercial entre le Canada et les États-Unis. Le ministre Leblanc espère présenter cette éventuelle entente au président américain Donald Trump lundi prochain afin d'obtenir son approbation, soit 48 heures avant l'imposition de nouveaux droits de douane annoncés pour le 19 août prochain. Par ailleurs, on apprend que le Canada pourrait perdre plus de 102 000 emplois si l'accord Canada-États-Unis-Mexique venait à échouer, mais en garde un nouveau rapport. Ce rapport rédigé par Oxford Economics pour le compte du Conseil commercial canado-américain a analysé les conséquences économiques potentielles des négociations sur l'accord, y compris la résiliation de celui-ci. Selon ce rapport, on y apprend également que les Américains eux-mêmes pourraient perdre plus de 200 000 emplois en 2027 si l'accord Canada-États-Unis-Mexique venait à être abrogé. D'autre part, on apprend que près de 30 000 Canadiens ont signé une pétition demandant que l'ambassadeur des États-Unis soit expulsé du Canada. Cette pétition en ligne doit être présentée à la Chambre des communes à l'automne prochain. Elle demande que l'ambassadeur soit déclaré persona non grata et que le gouvernement canadien exige son retrait de ses fonctions d'ambassadeur des États-Unis au Canada. La pétition accuse l'ambassadeur d'avoir tenu des propos qui nuisent aux relations diplomatiques entre le Canada et les États-Unis et d'être intervenu à plusieurs reprises dans le débat politique canadien d'une manière incompatible avec le protocole diplomatique. La Ville de Montréal et son service de police ont fait le point mardi soir sur les événements allégués de racisme au sein du poste de quartier 39 à Montréal-Nord qui ont été révélés en juin dernier. 6 membres de la Commission de la sécurité publique de Montréal ont animé cette conférence qui s'est tenue à l'Hôtel de Ville de Montréal face à une centaine de membres du public et à quelques hauts dirigeants du service de police de la Ville, dont son directeur général Fadi Daguerre. Le service de police a confirmé que 3 agents sont toujours suspendus dans cette affaire et que tous les autres agents impliqués ont été affectés à d'autres tâches administratives. Et à l'international, des secouristes poursuivaient toujours mardi leurs efforts afin de dégager les décombres et d'extraire des survivants à la suite du séisme le plus meurtrier du siècle qui a eu lieu en Colombie lundi, le dernier bilan officiel faisant état d'au moins 240 morts et de plus de 1300 blessés. Et au sport, au baseball, les Red Sox de Boston ont été défaits 5-3 hier face aux Blue Jays de Toronto. Voilà ce qui complète notre bulletin d'information, les manchettes CNV à la 45e minute de l'heure.
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1: 1987, les Proclaimers.

Hey, merci Marie-Carmen, magistrale Piaf, chanterait du rock en 87 et en 65, les Yardbirds.

0: Mrs. Jones.
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3: D'abord au hockey, les Canucks de Vancouver ont signé un contrat de 3 ans avec l'attaquant Adam Novotný. Le Tchèque a été leur 2e choix de premier tour, 24e au total des Canucks lors du dernier repêchage de la Ligue nationale de hockey. Le patineur de 18 ans a disputé 58 rencontres avec les Peets de Peterborough de la Ligue de l'Ontario la saison dernière. Il a amassé 65 points, dont 34 buts. Le receveur des Alouettes de Montréal, Tyson Philpott, a terminé au sommet des joueurs de la semaine 10 dans la Ligue canadienne de football. Philpott a réussi 10 réceptions sur 131 verges et 3 touchés dans la victoire de 49-30 des Alouettes aux dépens des Elks d'Edmonton. Le footballeur n'est qu'à 508 verges du record canadien de 1662 verges établi en 1967. La Suissesse Belinda Bencic s'est retirée de l'Omnium Banque nationale en raison d'une blessure à une hanche mardi. Le tournoi en a fait l'annonce peu avant son match de quart de finale contre l'Américaine Coco Gauff. Et toujours au hockey, Patrick Roy, Mats Naslund, Larry Robinson, Chris Chelios. Donc finalement, une grande partie de l'alignement du Canadien de 1986 était présente au terrain de golf Le Mirage mardi à Terrebonne afin de souligner les 40 ans de la Coupe Stanley de 1986. Évidemment, l'absence de Claude Lemieux s'est fait sentir au cours de l'événement. L'ex-attaquant, on le rappelle, s'est malheureusement donné la mort au mois de mai dernier, quelques jours seulement après avoir porté le flambeau au Centre Bell avant un match du Canadien en série. Et au baseball, victoire hier pour les Blue Jays de Toronto, la marque finale 5-3 face aux Red Sox de Boston. 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
1: Bonjour à tous. Voici ce que l'on surveille pour vous dans l'actualité. Le ministre du Commerce Canada-États-Unis, Dominique Leblanc, espère conclure sous peu une entente avec les Américains. La ville de Montréal et son service de police ont fait le point hier soir sur les événements allégués de racisme au poste de quartier de Montréal-Nord. Et en Colombie, les secouristes poursuivent leur recherche de survivants après le séisme de lundi. Au sport, victoire des Blue Jays hier contre les Red Sox de Boston. Plus de détails et d'autres nouvelles dans une trentaine de minutes.
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1988, Richard Séguin, Double Vie. À CNV, Radio Numérique et au AM 940, bientôt en spectacle près de chez vous, Rock Voisine, Souviens-toi. Hélène, sur la plage, les yeux dans l'eau, je me souviens.

0: Chanson souvenir de 1965, Love and Spoonful, Daydream. Restez là, on a en réserve nul autre que des Troggs, une chanson qui a été reprise à l'époque par Pierre Lalonde.
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3: Les prévisions du temps pour Montréal et la grande région métropolitaine, ça devient une alternance soleil-nuage aujourd'hui, mercredi. On prévoit une faible possibilité d'averse, 40% cet après-midi. Il y aura un risque d'orage aussi à surveiller cet après-midi. Les vents soufflent de l'ouest, 20 km/h, maximum de 26. Généralement nuageux, risque d'averse, 40% en soirée, toujours un risque d'orage à surveiller ce soir. Minimum la nuit prochaine de 17. On parle d'un dégagement pour demain jeudi, maximum de 25. Ce sera beau vendredi sous le soleil 24. On prévoit un beau début de week-end de samedi en ce moment. C'est ensoleillé 24 degrés et dimanche alternance soleil-nuage. 40% de risque d'averse, maximum de 23. 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

0: folie furieuse dans les années 88-89. Mais le fils de Patrick Bourgeois a pris la relève et les bébés sont encore en vie. Un souvenir des années 60. Est-ce que vous vous souvenez du club Yéyé à Montréal, en haut du Café Saint-Jacques? Oui, le Yéyé présentait des orchestres comme les Abijones, hein, Miss Bonnie Maroney. Il y avait des spectacles continus de 9 heures le soir à 3 heures du matin, tous les jours. 3 spectacles tous les soirs. Il y avait le concours Miss Yéyé. Il y avait, oui, il y avait des danseuses en cage. Les danseuses étaient habillées en costume de bain puis dansaient dans les cages. Il y avait à CKVL Normand Bourret, oui, Marc Bourret et Normand Maillot qui animaient Jeunesse 65 sur les ondes de CKVL entre 11h et minuit. Et on dit « Les mineurs sont pas d'ennemis. » Le cube Yéyé en haut du Café Saint-Jacques à Montréal. Quel souvenir!
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2: Bonjour à tous, bon mercredi, ici Louis Martin-Nicolas, bienvenue à notre antenne. Selon le journal La Presse, le ministre responsable du commerce Canada-États-Unis, Dominique Leblanc, espérerait conclure sous peu une entente avec le représentant américain au commerce des États-Unis qui permettrait de régler l'essentiel du différend commercial entre le Canada et les États-Unis. Le ministre Leblanc espère présenter cette éventuelle entente au président américain Donald Trump lundi prochain afin d'obtenir son approbation, soit 48 heures avant l'imposition de nouveaux droits de douane annoncés pour le 19 août prochain. Par ailleurs, on apprend que le Canada pourrait perdre plus de 102 000 emplois si l'accord Canada-États-Unis-Mexique venait à échouer, mais en garde un nouveau rapport. Ce rapport rédigé par Oxford Economics pour le compte du Conseil commercial canado-américain a analysé les conséquences économiques potentielles des négociations sur l'accord, y compris la résiliation de celui-ci. Selon ce rapport, on y apprend également que les Américains eux-mêmes pourraient perdre plus de 200 000 emplois en 2027 si l'accord Canada-États-Unis-Mexique venait à être abrogé. D'autre part, on apprend que près de 30 000 Canadiens ont signé une pétition demandant que l'ambassadeur des États-Unis soit expulsé du Canada. Cette pétition en ligne doit être présentée à la Chambre des communes à l'automne prochain. Elle demande que l'ambassadeur soit déclaré persona non grata et que le gouvernement canadien exige son retrait de ses fonctions d'ambassadeur des États-Unis au Canada. La pétition accuse l'ambassadeur d'avoir tenu des propos qui nuisent aux relations diplomatiques entre le Canada et les États-Unis et d'être intervenu à plusieurs reprises dans le débat politique canadien d'une manière incompatible avec le protocole diplomatique. La Ville de Montréal et son service de police ont fait le point mardi soir sur les événements allégués de racisme au sein du poste de quartier 39 à Montréal-Nord qui ont été révélés en juin dernier. 6 membres de la Commission de la sécurité publique de Montréal ont animé cette conférence qui s'est tenue à l'Hôtel de Ville de Montréal face à une centaine de membres du public et à quelques hauts dirigeants du service de police de la Ville, dont son directeur général Fadi Daguerre. Le service de police a confirmé que 3 agents sont toujours suspendus dans cette affaire et que tous les autres agents impliqués ont été affectés à d'autres tâches administratives. Et à l'international, des secouristes poursuivaient toujours mardi leurs efforts afin de dégager les décombres et d'extraire des survivants à la suite du séisme le plus meurtrier du siècle qui a eu lieu en Colombie lundi, le dernier bilan officiel faisant état d'au moins 240 morts et de plus de 1300 blessés. Et au sport, au baseball, les Red Sox de Boston ont été défaits 5-3 hier face aux Blue Jays de Toronto. Voilà ce qui complète notre bulletin d'information, les manchettes CNV à la 45e minute de l'heure.
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1: Avant de commencer à parler, j'aimerais dire quelque chose. Manquez pas cet après-midi vers 2h, 14h, l'éclipse partielle au Québec. En Europe, on va l'avoir aussi. On dit partiel. C'est le soleil qui va disparaître. Et faut protéger vos yeux. À la fin du mois d'août, le 28, ça va être une éclipse lunaire. Chacun son tour. D'abord le soleil cet après-midi et le 28 août, la lune. La lune est belle, hein? T-Rex 72, bang, gong, sing a song.

un souvenir. Il y avait à la télévision une émission qui s'appelait le Gong Show. C'était comme la voix. Si on n'aimait pas, on frappait le gong. Si on aimait, on frappait pas le gong. C'était dans les années 70. T-Rex, bang, gong. Alors, je reviens demain matin, 8h30, dans Vitrine au Duo Centre Tabac. Demain matin, 6h30, manquez-les pas, il est là. Qui? Stéphane Ducharme, Radio Réveil. Avez-vous votre billet, votre gratteux de Célédition? L'Auto-Québec a un gratteux. Vous pouvez gagner jusqu'à 1 000 $, mais surtout, un voyage à Paris au show de la Céline Nationale. À l'époque, elle était incognito en 87. Céline, au revoir, à demain.

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3: D'abord au hockey, les Canucks de Vancouver ont signé un contrat de 3 ans avec l'attaquant Adam Novotný. Le Tchèque a été leur deuxième choix de premier tour, 24e au total des Canucks lors du dernier repêchage de la Ligue nationale de hockey. Le patineur de 18 ans a disputé 58 rencontres avec les Peets de Peterborough de la Ligue de l'Ontario la saison dernière. Il a amassé 65 points, dont 34 buts. Le receveur des Alouettes de Montréal, Tyson Philpott, a terminé au sommet des joueurs de la semaine 10 dans la Ligue canadienne de football. Philpott a réussi 10 réceptions sur 131 verges et 3 touchés dans la victoire de 49-30 des Alouettes aux dépens des Elks d'Edmonton. Le footballeur n'est qu'à 508 verges du record canadien de 1662 verges établi en 1967. La Suissesse Belinda Bencic s'est retirée de l'Omnium Banque nationale en raison d'une blessure à une hanche mardi. Le tournoi en a fait l'annonce peu avant son match de quart de finale contre l'Américaine Coco Gauff. Et toujours au hockey, Patrick Roy, Mats Naslund, Larry Robinson, Chris Chelios, donc finalement une grande partie de l'alignement du Canadien de 1986 était présente au terrain de golf Le Mirage mardi à Terrebonne afin de souligner les 40 ans de la Coupe Stanley de 1986. Évidemment, l'absence de Claude Lemieux s'est fait sentir au cours de l'événement. L'ex-attaquant, on le rappelle, s'est malheureusement donné la mort au mois de mai dernier, quelques jours seulement après avoir porté le flambeau au Centre Bell avant un match du Canadien en série. Et au baseball, victoire hier pour les Blue Jays de Toronto, la marque finale 5-3 face aux Red Sox de Boston. CNV Sport à la première minute de l'heure.

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1: 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Bonjour à tous, voici ce que l'on surveille pour vous dans l'actualité. Le ministre du Commerce Canada-États-Unis, Dominique Leblanc, espère conclure sous peu une entente avec les Américains. La Ville de Montréal et son service de police ont fait le point hier soir sur les événements allégués de racisme au poste de quartier de Montréal-Nord. Et en Colombie, les secouristes poursuivent leur recherche de survivants après le séisme de lundi. Au sport, victoire des Blue Jays hier contre les Red Sox de Boston. Plus de détails et d'autres nouvelles dans une trentaine de minutes.
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3: Les prévisions du temps pour Montréal et la grande région métropolitaine, ça devient une
4: risque d'orage également, des vents à 20 km/h, un maximum de 25 degrés, un humidex à 29. Ce soir et cette nuit, généralement nuageux, 40 % de probabilité d'averse, risque d'orage également, un minimum de 17. Demain, jeudi, alternance de soleil et de nuages, 30 % de probabilité d'averse en après-midi, des vents à 20 km/h, des rafales à 40 en mi-journée, un maximum de 24 pour demain, un humidex à 28. Et pour vendredi, du soleil, un maximum de 25 degrés. Pour Québec et le bas du fleuve, là aussi, on a un ciel variable, 40 % de probabilité d'averse, des vents d'ouest à 20 km/h, un maximum de 23 degrés, un humidex à 28. Ce soir et cette nuit, partiellement nuageux, toujours 40 % de probabilité d'averse avec un risque d'orage, un minimum de 15. Demain, jeudi, généralement nuageux, 60 % de probabilité d'averse, toujours un risque d'orage en avance.

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1: Aujourd'hui, mercredi 12 août, bonjour à tous, voici vos informations. Ce ne sont pas les projectiles tirés par la policière du SPVM qui ont causé la mort du passant lors de la fusillade survenue le 22 juin dans Côte-des-Neiges, mais plutôt ceux de l'assaillant, selon les analyses effectuées par le laboratoire de sciences judiciaires et de médecine légale. Ces nouvelles conclusions écartent donc l'hypothèse voulant que la policière, elle-même grièvement blessée, ait accidentellement atteint la victime. Des vidéos abondamment partagées sur les réseaux sociaux dans les minutes suivant le drame montrent l'agente braquer brièvement son arme vers le civil qui venait de surgir derrière un bac à fleurs. Contrairement à ce que ces images pouvaient laisser croire, la policière du SPVM n'a pas fait feu sur Michael Mizrahi, le civil qui tentait de lui venir en aide. Elle dirigeait plutôt son arme vers le tireur Seth Scott Hatfield, qui, armé d'une carabine, venait d'abattre son partenaire, Mohamed Lamine Beridouane. Et encore ébranlé par les allégations de racisme entourant des policiers de Montréal-Nord, le chef de police du SPVM, Fadi Daguerre, a insisté hier pour que les changements de culture promis par le SPVM se traduisent rapidement sur le terrain. Il répondait pour la première fois aux questions du public depuis les allégations choquantes sur des actes racistes et violents commis par des agents du poste de quartier 39 à Montréal-Nord.
2: On a posé des actions concrètes le 12 juin. On a suspendu des policiers, démantelé une équipe au complet, désarmé ces policiers-là pour vraiment faire la lumière. Donc il y a des actions concrètes, courageuses, inédites.
1: Le 12 juin dernier, une équipe d'une quinzaine de policiers du 39 a été démantelée et deux policiers ont été suspendus pour avoir notamment confectionné des trophées avec les cheveux de personnes interpellées. Le corps policier promet de dévoiler un plan de lutte contre le racisme en réponse à ces événements au cours des prochains mois. Élection au Québec, la première ministre Christine Fréchette a beau avoir multiplié les annonces et s'être limitée à une seule semaine de vacances, son offensive estivale n'a pas eu l'effet escompté chez les électeurs. C'est ce qui ressort d'un nouveau sondage de la firme Synopsis publié ce matin. Les résultats sont semblables à ceux du sondage léger dévoilé hier. Le Parti québécois, par contre, recueille 30 % des intentions de vote. Le Parti libéral à 26 et la CAQ à 20 % Le Parti conservateur, lui, grimpe de 13 à 15 % des intentions de vote. La flambée du prix de l'essence a permis au gouvernement du Québec d'engranger 50 millions de dollars supplémentaires en taxes depuis le déclenchement de la guerre en Iran. Selon des calculs effectués par l'Institut économique de Montréal, la hausse du prix à la pompe a permis à Québec de toucher ses millions de dollars supplémentaires en taxes de vente du Québec, la TVQ, entre les mois de mars et juillet. Si la tendance se maintient au cours des prochains mois, le gouvernement pourrait récolter près de 100 millions de dollars supplémentaires d'ici la fin de l'année. Cette question du fardeau fiscal à la pompe s'impose d'ailleurs aussi à Ottawa. Le Parti conservateur du Canada ainsi que Doug Ford, le premier ministre ontarien, font front commun pour convaincre le gouvernement Carney de rendre permanente la réduction de 10 sous le litre sur l'essence ordinaire, une mesure qui doit prendre fin le 7 septembre. À l'international, des frappes ukrainiennes ont tué deux personnes, dont un enfant de 8 ans, dans la région russe méridionale de Krasnodar, tandis que des attaques russes ont fait deux morts et des blessés en Ukraine. C'est ce qu'ont indiqué aujourd'hui les autorités des deux pays. L'enfant a été tué dans une attaque de drone contre la ville portuaire de Novorossiysk sur les rives de la mer Noire, selon le gouverneur régional Veniamin Kondratiev. 8 personnes ont été blessées, dont un mineur. Et au sport au baseball, fiers de 2 victoires consécutives et de 9 dans leurs 13 dernières rencontres, les Blue Jays de Toronto affrontent à nouveau les Red Sox de Boston ce soir. CNV Information, à la 45e minute de l'heure.
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2: D'abord au tennis, avant-dernière journée de compétition à l'Omnium Banque Nationale avec la présentation aujourd'hui de deux matchs de demi-finale à Montréal. Il n'y aura pas moins de trois Américains en action dans ce carré d'as. La 28e tête de série Brandon Nakamisha et l'Espagnol Rafael Yodar, 20e tête de série, le plus jeune joueur engagé dans ce tournoi. Ce duel sera suivi du choc entre les compatriotes Ben Shelton et Leonard Tien. Shelton, le champion en titre, n'a perdu aucune manche en quatre rencontres. Chez les femmes, à Toronto, Elena Rybakina a battu Naomi Osaka 4-6, 7-6 et 6-4 lors de l'Omnium Banque Nationale pour décrocher la dernière place en demi-finale de ce tournoi du circuit de la WTA. La deuxième tête de série a brisé le service d'Osaka à 3-3 dans la manche décisive avant de mettre un terme au match en 2h33 au Sobey Stadium. Dans l'autre match, la Suissesse Belinda Bencic, contrainte de se retirer du tournoi en raison d'une blessure à la hanche, permet donc à l'Américaine Coco Gauff d'atteindre aussi les demi-finales. L'autre demi-finale opposera la Polonaise Iga Świątek à l'Ukrainienne Elina Svitolina, 9e tête de série. Au baseball, le voltigeur Brett Bateman a totalisé deux coups sûrs et produit autant de points pour mener les Blue Jays de Toronto vers un gain de 5-3 aux dépens des Red Sox de Boston hier au Rogers Center. La troupe de l'entraîneur-chef John Schneider a poursuivi son excellente séquence, elle qui a remporté 9 de ses 13 plus récentes joutes et battu Boston deux fois de suite. Cependant, elle demeure au dernier rang de la section Est de la Ligue américaine de baseball. Les deux équipes continueront leur série de 4 rencontres ce soir. La Québécoise Sabrina Gervais espère maintenant ajouter le titre d'athlète olympique à son curriculum vitae. Cette défenseuse chevronnée mènera l'équipe canadienne au championnat du monde de football drapeau en 2026. Les Canadiennes tenteront non seulement de remporter la médaille d'or, mais aussi de décrocher leur qualification pour les Jeux de Los Angeles en 2028, où le sport sera officiellement ajouté au programme olympique. Elle n'est pas la seule, l'ancien des Alouettes Marc-Antoine Ducoy tentera de faire de même. Et Andrew Baker a été nommé président-directeur général de Canada Alpin. Il remplace Thérèse Brisson, qui a quitté la fédération pour occuper les mêmes fonctions à Patinage Canada. Baker a travaillé pour le Comité olympique canadien pendant 21 ans, plus récemment à titre de chef des relations externes. Canada Alpin supervise les épreuves de ski alpin et de paraski alpin, en plus du ski cross. Elle est responsable de l'organisation des étapes de la Coupe du monde. CNV Sport, à la première minute de l'heure.

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1: Les analyses balistiques écartent la responsabilité de la policière du SPVM dans la mort de Michael Mizrahi. Le SPVM promet un plan de lutte contre le racisme après les événements du poste de quartier 39. Un nouveau sondage confirme le recul de la CAQ et place le Parti québécois à 30 %. La hausse du prix de l'essence rapporte 50 millions de dollars supplémentaires à Québec. Des frappes ukrainiennes et russes font plusieurs morts des deux côtés de la frontière. Et au sport, trois Américains participent aux demi-finales de l'Omnium Banque nationale à Montréal. D'autres nouvelles dans une trentaine de minutes.
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1: 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Pour le Grand Montréal, on a un ciel variable avec 40 % de probabilité d'averse, un risque d'orage également, des vents à 20 km/h, un maximum de 25 degrés, un humidex à 29. Ce soir et cette nuit, généralement nuageux, 40 % de probabilité d'averse, risque d'orage également, un minimum de 17. Demain jeudi, alternance de soleil et de nuages, 30 % de probabilité d'averse en après-midi, des vents à 20 km/h, des rafales à 40 en mi-journée, un maximum de 24 pour demain, un humidex à 28. Et pour vendredi, du soleil, un maximum de 25 degrés. Pour Québec et le bas du fleuve, là aussi, on a un ciel variable, 40 % de probabilité d'averse, des vents d'ouest à 20 km/h, un maximum de 23 degrés, un humidex à 28. Ce soir et cette nuit, partiellement nuageux, toujours 40 % de probabilité d'averse avec un risque d'orage, un minimum de 15. Demain, jeudi, généralement nuageux, 60 % de probabilité d'averse, toujours un risque d'orage en après-midi, des vents avec des rafales à 40 km/h, un maximum de 22, un humidex à 27. Et pour vendredi, du soleil, un maximum de 23 degrés. 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CNV Météo, à la 30e minute de l'heure.

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1: Aujourd'hui, mercredi 12 août, bonjour à tous, voici vos informations. Ce ne sont pas les projectiles tirés par la policière du SPVM qui ont causé la mort du passant lors de la fusillade survenue le 22 juin dans Côte-des-Neiges, mais plutôt ceux de l'assaillant, selon les analyses effectuées par le laboratoire de sciences judiciaires et de médecine légale. Ces nouvelles conclusions écartent donc l'hypothèse voulant que la policière, elle-même grièvement blessée, ait accidentellement atteint la victime. Des vidéos abondamment partagées sur les réseaux sociaux dans les minutes suivant le drame montrent l'agente braquer brièvement son arme vers le civil qui venait de surgir derrière un bac à fleurs. Contrairement à ce que ces images pouvaient laisser croire, la policière du SPVM n'a pas fait feu sur Michael Mizrahi, le civil qui tentait de lui venir en aide. Elle dirigeait plutôt son arme vers le tireur Seth Scott Hatfield, qui, armé d'une carabine, venait d'abattre son partenaire, Mohamed Lamine Beridouane. Et encore ébranlé par les allégations de racisme entourant des policiers de Montréal-Nord, le chef de police du SPVM, Fadi Daguerre, a insisté hier pour que les changements de culture promis par le SPVM se traduisent rapidement sur le terrain. Il répondait pour la première fois aux questions du public depuis les allégations choquantes sur des actes racistes et violents commis par des agents du poste de quartier 39 à Montréal-Nord.
2: On a posé des actions concrètes le 12 juin. On a suspendu des policiers, démantelé une équipe au complet, désarmé ces policiers-là pour vraiment faire la lumière. Donc il y a des actions concrètes, courageuses, inédites.
1: Le 12 juin dernier, une équipe d'une quinzaine de policiers du 39 a été démantelée et deux policiers ont été suspendus pour avoir notamment confectionné des trophées avec les cheveux de personnes interpellées. Le corps policier promet de dévoiler un plan de lutte contre le racisme en réponse à ces événements au cours des prochains mois. Élection au Québec, la première ministre Christine Fréchette a beau avoir multiplié les annonces et s'être limitée à une seule semaine de vacances, son offensive estivale n'a pas eu l'effet escompté chez les électeurs. C'est ce qui ressort d'un nouveau sondage de la firme Synopsis publié ce matin. Les résultats sont semblables à ceux du sondage Léger dévoilé hier. Le Parti québécois, par contre, recueille 30 % des intentions de vote. Le Parti libéral à 26 et la CAQ à 20 %. Le Parti conservateur, lui, grimpe de 13 à 15 % des intentions de vote. La flambée du prix de l'essence a permis au gouvernement du Québec d'engranger 50 millions de dollars supplémentaires en taxes depuis le déclenchement de la guerre en Iran. Selon des calculs effectués par l'Institut économique de Montréal, la hausse du prix à la pompe a permis à Québec de toucher ses millions de dollars supplémentaires en taxes de vente du Québec, la TVQ, entre les mois de mars et juillet. Si la tendance se maintient au cours des prochains mois, le gouvernement pourrait récolter près de 100 millions de dollars supplémentaires d'ici la fin de l'année. Cette question du fardeau fiscal à la pompe s'impose d'ailleurs aussi à Ottawa. Le Parti conservateur du Canada ainsi que Doug Ford, le premier ministre ontarien, font front commun pour convaincre le gouvernement Carney de rendre permanente la réduction de 10 sous le litre sur l'essence ordinaire, une mesure qui doit prendre fin le 7 septembre. À l'international, des frappes ukrainiennes ont tué deux personnes, dont un enfant de 8 ans, dans la région russe méridionale de Krasnodar, tandis que des attaques russes ont fait deux morts et des blessés en Ukraine. C'est ce qu'ont indiqué aujourd'hui les autorités des deux pays. L'enfant a été tué dans une attaque de drone contre la ville portuaire de Novorossiysk sur les rives de la mer Noire, selon le gouverneur régional Veniamin Kondratiev. 8 personnes ont été blessées, dont un mineur. Et au sport au baseball, fiers de 2 victoires consécutives et de 9 dans leurs 13 dernières rencontres, les Blue Jays de Toronto affrontent à nouveau les Red Sox de Boston ce soir. CNV Information, à la 45e minute de l'heure.
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2: D'abord au tennis, avant-dernière journée de compétition à l'Omnium Banque Nationale avec la présentation aujourd'hui de deux matchs de demi-finale à Montréal. Il n'y aura pas moins de trois Américains en action dans ce carré d'as. La 28e tête de série, Brandon Nakamisha, et l'Espagnol Rafael Yodar, 20e tête de série, le plus jeune joueur engagé dans ce tournoi. Ce duel sera suivi du choc entre les compatriotes Ben Shelton et Leonard Tien. Shelton, le champion en titre, n'a perdu aucune manche en quatre rencontres. Chez les femmes, à Toronto, Elena Rybakina a battu Naomi Osaka 4-6, 7-6 et 6-4 lors de l'Omnium Banque Nationale pour décrocher la dernière place en demi-finale de ce tournoi du circuit de la WTA. La deuxième tête de série a brisé le service d'Osaka à 3-3 dans la manche décisive avant de mettre un terme au match en 2h33 au Sobeys Stadium. Dans l'autre match, la Suissesse Belinda Bencic, contrainte de se retirer du tournoi en raison d'une blessure à la hanche, permet donc à l'Américaine Coco Gauff d'atteindre aussi les demi-finales. L'autre demi-finale opposera la Polonaise Iga Świątek à l'Ukrainienne Elina Svitolina, 9e tête de série. Au baseball, le voltigeur Brett Bateman a totalisé deux coups sûrs et produit autant de points pour mener les Blue Jays de Toronto vers un gain de 5-3 aux dépens des Red Sox de Boston hier au Rogers Center. La troupe de l'entraîneur-chef John Schneider a poursuivi son excellente séquence, elle qui a remporté 9 de ses 13 plus récentes joutes et battu Boston deux fois de suite. Cependant, elle demeure au dernier rang de la section Est de la Ligue américaine de baseball. Les deux équipes continueront leur série de 4 rencontres ce soir. La Québécoise Sabrina Gervais espère maintenant ajouter le titre d'athlète olympique à son curriculum vitae. Cette défenseuse chevronnée mènera l'équipe canadienne au championnat du monde de football drapeau en 2026. Les Canadiennes tenteront non seulement de remporter la médaille d'or, mais aussi de décrocher leur qualification pour les Jeux de Los Angeles en 2028, où le sport sera officiellement ajouté au programme olympique. Elle n'est pas la seule, l'ancien des Alouettes Marc-Antoine Ducoy tentera de faire de même. Et Andrew Baker a été nommé président-directeur général de Canada Alpin. Il remplace Thérèse Brisson, qui a quitté la fédération pour occuper les mêmes fonctions à Patinage Canada. Baker a travaillé pour le Comité olympique canadien pendant 21 ans, plus récemment à titre de chef des relations externes. Canada Alpin supervise les épreuves de ski alpin et de paraski alpin, en plus du ski cross. Elle est responsable de l'organisation des étapes de la Coupe du monde. CNV Sport, à la première minute de l'heure.

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1: Les analyses balistiques écartent la responsabilité de la policière du SPVM dans la mort de Michael Mizrahi. Le SPVM promet un plan de lutte contre le racisme après les événements du poste de quartier 39. Un nouveau sondage confirme le recul de la CAQ et place le Parti québécois à 30 %. La hausse du prix de l'essence rapporte 50 millions de dollars supplémentaires à Québec. Des frappes ukrainiennes et russes font plusieurs morts des deux côtés de la frontière. Et au sport, trois Américains participent aux demi-finales de l'Omnium Banque nationale à Montréal. D'autres nouvelles dans une trentaine de minutes.
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3: Pour le Grand Montréal, on a un ciel variable avec 40 % de probabilité d'averse, un risque d'orage également, des vents à 20 km/h, un maximum de 25 degrés, un humidex à 29. Ce soir et cette nuit, généralement nuageux, 40 % de probabilité d'averse, risque d'orage également, un minimum de 17. Demain jeudi, alternance de soleil et de nuages, 30 % de probabilité d'averse en après-midi, des vents à 20 km/h, des rafales à 40 en mi-journée, un maximum de 24 pour demain, un humidex à 28. Et pour vendredi, du soleil, un maximum de 25 degrés. Pour Québec et le bas du fleuve, là aussi, on a un ciel variable, 40 % de probabilité d'averse, des vents d'ouest à 20 km/h, un maximum de 23 degrés, un humidex à 28. Ce soir et cette nuit, partiellement nuageux, toujours 40 % de probabilité d'averse avec un risque d'orage, un minimum de 15. Demain, jeudi, généralement nuageux, 60 % de probabilité d'averse, toujours un risque d'orage en après-midi, des vents avec des rafales à 40 km/h, un maximum de 22, un humidex à 27. Et pour vendredi, du soleil, un maximum de 23 degrés. 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CNV Météo, à la 30e minute de l'heure.

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1: Aujourd'hui, mercredi 12 août, bonjour à tous, voici vos informations. Ce ne sont pas les projectiles tirés par la policière du SPVM qui ont causé la mort du passant lors de la fusillade survenue le 22 juin dans Côte-des-Neiges, mais plutôt ceux de l'assaillant, selon les analyses effectuées par le laboratoire de sciences judiciaires et de médecine légale. Ces nouvelles conclusions écartent donc l'hypothèse voulant que la policière, elle-même grièvement blessée, ait accidentellement atteint la victime. Des vidéos abondamment partagées sur les réseaux sociaux dans les minutes suivant le drame montrent l'agente braquer brièvement son arme vers le civil qui venait de surgir derrière un bac à fleurs. Contrairement à ce que ces images pouvaient laisser croire, la policière du SPVM n'a pas fait feu sur Michael Mizrahi, le civil qui tentait de lui venir en aide. Elle dirigeait plutôt son arme vers le tireur Seth Scott Hatfield, qui, armé d'une carabine, venait d'abattre son partenaire, Mohamed Lamine Beridouane. Et encore ébranlé par les allégations de racisme entourant des policiers de Montréal-Nord, le chef de police du SPVM, Fadi Daguerre, a insisté hier pour que les changements de culture promis par le SPVM se traduisent rapidement sur le terrain. Il répondait pour la première fois aux questions du public depuis les allégations choquantes sur des actes racistes et violents commis par des agents du poste de quartier 39 à Montréal-Nord.
2: On a posé des actions concrètes le 12 juin. On a suspendu des policiers, démantelé une équipe au complet, désarmé ces policiers-là pour vraiment faire la lumière. Donc il y a des actions concrètes, courageuses, inédites.
1: Le 12 juin dernier, une équipe d'une quinzaine de policiers du 39 a été démantelée et deux policiers ont été suspendus pour avoir notamment confectionné des trophées avec les cheveux de personnes interpellées. Le corps policier promet de dévoiler un plan de lutte contre le racisme en réponse à ces événements au cours des prochains mois. Élection au Québec, la première ministre Christine Fréchette a beau avoir multiplié les annonces et s'être limitée à une seule semaine de vacances, son offensive estivale n'a pas eu l'effet escompté chez les électeurs. C'est ce qui ressort d'un nouveau sondage de la firme Synopsis publié ce matin. Les résultats sont semblables à ceux du sondage léger dévoilé hier. Le Parti québécois, par contre, recueille 30 % des intentions de vote. Le Parti libéral à 26 et la CAQ à 20 % Le Parti conservateur, lui, grimpe de 13 à 15 des intentions de vote. La flambée du prix de l'essence a permis au gouvernement du Québec d'engranger 50 millions de dollars supplémentaires en taxes depuis le déclenchement de la guerre en Iran. Selon des calculs effectués par l'Institut économique de Montréal, la hausse du prix à la pompe a permis à Québec de toucher ses millions de dollars supplémentaires en taxes de vente du Québec, la TVQ, entre les mois de mars et juillet. Si la tendance se maintient au cours des prochains mois, le gouvernement pourrait récolter près de 100 millions de dollars supplémentaires d'ici la fin de l'année. Cette question du fardeau fiscal à la pompe s'impose d'ailleurs aussi à Ottawa. Le Parti conservateur du Canada ainsi que Doug Ford, le premier ministre ontarien, font front commun pour convaincre le gouvernement Carney de rendre permanente la réduction de 10 sous le litre sur l'essence ordinaire, une mesure qui doit prendre fin le 7 septembre. À l'international, des frappes ukrainiennes ont tué deux personnes, dont un enfant de 8 ans, dans la région russe méridionale de Krasnodar, tandis que des attaques russes ont fait deux morts et des blessés en Ukraine. C'est ce qu'ont indiqué aujourd'hui les autorités des deux pays. L'enfant a été tué dans une attaque de drone contre la ville portuaire de Novorossiysk sur les rives de la mer Noire, selon le gouverneur régional Veniamin Kondratiev. 8 personnes ont été blessées, dont un mineur. Et au sport au baseball, fiers de 2 victoires consécutives et de 9 dans leurs 13 dernières rencontres, les Blue Jays de Toronto affrontent à nouveau les Red Sox de Boston ce soir. CNV Information, à la 45e
3: minute. 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
1: D'abord au tennis, avant-dernière journée de compétition à l'Omnium Banque Nationale avec la présentation aujourd'hui de deux matchs de demi-finale à Montréal. Il n'y aura pas moins de trois Américains en action dans ce carré d'as. La 28e tête de série, Brandon Nakamisha, et l'Espagnol Rafael Yodar, 20e tête de série, le plus jeune joueur engagé dans ce tournoi. Ce duel sera suivi du choc entre les compatriotes Ben Shelton et Leonard Tien. Shelton, le champion en titre, n'a perdu aucune manche en quatre rencontres. Chez les femmes, à Toronto, Elena Rybakina a battu Naomi Osaka 4-6, 7-6 et 6-4 lors de l'Omnium Banque Nationale pour décrocher la dernière place en demi-finale de ce tournoi du circuit de la WTA. La deuxième tête de série a brisé le service d'Osaka à 3-3 dans la manche décisive avant de mettre un terme au match en 2h33 au Sobeys Stadium. Dans l'autre match, la Suissesse Belinda Bencic, contrainte de se retirer du tournoi en raison d'une blessure à la hanche, permet donc à l'Américaine Coco Gauff d'atteindre aussi les demi-finales. L'autre demi-finale opposera la Polonaise Iga Świątek à l'Ukrainienne Elina Svitolina, 9e tête de série. Au baseball, le voltigeur Brett Bateman a totalisé deux coups sûrs et produit autant de points pour mener les Blue Jays de Toronto vers un gain de 5-3 aux dépens des Red Sox de Boston hier au Rogers Center. La troupe de l'entraîneur-chef John Schneider a poursuivi son excellente séquence, elle qui a remporté 9 de ses 13 plus récentes joutes et battu Boston deux fois de suite. Cependant, elle demeure au dernier rang de la section Est de la Ligue américaine de baseball. Les deux équipes continueront leur série de 4 rencontres ce soir. La Québécoise Sabrina Gervais espère maintenant ajouter le titre d'athlète olympique à son curriculum vitae. Cette défenseuse chevronnée mènera l'équipe canadienne au championnat du monde de football drapeau en 2026. Les Canadiennes tenteront non seulement de remporter la médaille d'or, mais aussi de décrocher leur qualification pour les Jeux de Los Angeles en 2028, où le sport sera officiellement ajouté au programme olympique. Elle n'est pas la seule, l'ancien des Alouettes Marc-Antoine Ducoy tentera de faire de même. Et Andrew Baker a été nommé président-directeur général de Canada Alpin. Il remplace Thérèse Brisson, qui a quitté la Fédération pour occuper les mêmes fonctions à Patinage Canada. Baker a travaillé pour le Comité olympique canadien pendant 21 ans, plus récemment à titre de chef des relations externes. Canada Alpin supervise les épreuves de ski alpin et de paraski alpin, en plus du ski cross. Elle est responsable de l'organisation des étapes de la Coupe du monde. CNV Sport, à la première minute de l'heure.

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1: Pour le Grand Montréal, on a un ciel variable avec 40 % de probabilité d'averse, un risque d'orage également, des vents à 20 km/h, un maximum de 25 degrés, un humidex à 29. Ce soir et cette nuit, généralement nuageux, 40 % de probabilité d'averse, risque d'orage également, un minimum de 17. Demain jeudi, alternance de soleil et de nuages, 30 % de probabilité d'averse en après-midi, des vents à 20 km/h, des rafales à 40 en mi-journée, un maximum de 24 pour demain, un humidex à 28. Et pour vendredi, du soleil, un maximum de 25 degrés. Pour Québec et le bas du fleuve, là aussi, on a un ciel variable, 40 % de probabilité d'averse, des vents d'ouest à 20 km/h, un maximum de 23 degrés, un humidex à 28. Ce soir et cette nuit, partiellement nuageux, toujours 40 % de probabilité d'averse avec un risque d'orage, un minimum de 15. Demain, jeudi, généralement nuageux, 60 % de probabilité d'averse, toujours un risque d'orage en après-midi, des vents avec des rafales à 40 km/h, un maximum de 22, un humidex à 27. Et pour vendredi, du soleil, un maximum de 23 degrés. 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
1: Aujourd'hui, mercredi 12 août, bonjour à tous, voici vos informations. Ce ne sont pas les projectiles tirés par la policière du SPVM qui ont causé la mort du passant lors de la fusillade survenue le 22 juin dans Côte-des-Neiges, mais plutôt ceux de l'assaillant, selon les analyses effectuées par le laboratoire de sciences judiciaires et de médecine légale. Ces nouvelles conclusions écartent donc l'hypothèse voulant que la policière, elle-même grièvement blessée, ait accidentellement atteint la victime. Des vidéos abondamment partagées sur les réseaux sociaux dans les minutes suivant le drame montrent l'agente braquer brièvement son arme vers le civil qui venait de surgir derrière un bac à fleurs. Contrairement à ce que ces images pouvaient laisser croire, la policière du SPVM n'a pas fait feu sur Michael Mizrahi, le civil qui tentait de lui venir en aide. Elle dirigeait plutôt son arme vers le tireur Seth Scott Hatfield, qui, armé d'une carabine, venait d'abattre son partenaire, Mohamed Lamine Beridouane. Et encore ébranlé par les allégations de racisme entourant des policiers de Montréal-Nord, le chef de police du SPVM, Fadi Daguerre, a insisté hier pour que les changements de culture promis par le SPVM se traduisent rapidement sur le terrain. Il répondait pour la première fois aux questions du public depuis les allégations choquantes sur des actes racistes et violents commis par des agents du poste de quartier 39 à Montréal-Nord.
2: On a posé des actions concrètes le 12 juin. On a suspendu des policiers, démantelé une équipe au complet, désarmé ces policiers-là pour vraiment faire la lumière. Donc il y a des actions concrètes, courageuses, inédites.
1: Le 12 juin dernier, une équipe d'une quinzaine de policiers du 39 a été démantelée et deux policiers ont été suspendus pour avoir notamment confectionné des trophées avec les cheveux de personnes interpellées. Le corps policier promet de dévoiler un plan de lutte contre le racisme en réponse à ces événements au cours des prochains mois. Élection au Québec, la première ministre Christine Fréchette a beau avoir multiplié les annonces et s'être limitée à une seule semaine de vacances, son offensive estivale n'a pas eu l'effet escompté chez les électeurs. C'est ce qui ressort d'un nouveau sondage de la firme Synopsis publié ce matin. Les résultats sont semblables à ceux du sondage Léger dévoilé hier. Le Parti québécois, par contre, recueille 30 % des intentions de vote. Le Parti libéral à 26 % et la CAQ à 20 %. Le Parti conservateur, lui, grimpe de 13 à 15 % des intentions de vote. La flambée du prix de l'essence a permis au gouvernement du Québec d'engranger 50 millions de dollars supplémentaires en taxes depuis le déclenchement de la guerre en Iran. Selon des calculs effectués par l'Institut économique de Montréal, la hausse du prix à la pompe a permis à Québec de toucher ses millions de dollars supplémentaires en taxes de vente du Québec, la TVQ, entre les mois de mars et juillet. Si la tendance se maintient au cours des prochains mois, le gouvernement pourrait récolter près de 100 millions de dollars supplémentaires d'ici la fin de l'année. Cette question du fardeau fiscal à la pompe s'impose d'ailleurs aussi à Ottawa. Le Parti conservateur du Canada ainsi que Doug Ford, le premier ministre ontarien, font front commun pour convaincre le gouvernement Carney de rendre permanente la réduction de 10 sous le litre sur l'essence ordinaire, une mesure qui doit prendre fin le 7 septembre. À l'international, des frappes ukrainiennes ont tué deux personnes, dont un enfant de 8 ans, dans la région russe méridionale de Krasnodar, tandis que des attaques russes ont fait deux morts et des blessés en Ukraine. C'est ce qu'ont indiqué aujourd'hui les autorités des deux pays. L'enfant a été tué dans une attaque de drone contre la ville portuaire de Novorossiysk sur les rives de la mer Noire, selon le gouverneur régional Veniamin Kondratiev. 8 personnes ont été blessées, dont un mineur. Et au sport au baseball, fiers de 2 victoires consécutives et de 9 dans leurs 13 dernières rencontres, les Blue Jays de Toronto affrontent à nouveau les Red Sox de Boston ce soir. CNV Information, à la 45e minute de l'heure.
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0: /manchette.
1: Québec laisse 37 millions de dollars inutilisés dans son programme de supplément au loyer. Les amendes environnementales seront multipliées par 10 pour plusieurs grandes industries. Le Parti québécois propose une passe de transport collectif à 95 $ valable partout au Québec. Elsie Lefebvre sera candidate du Parti québécois dans Berthier. Soraya Martinez-Ferrada appelle au dialogue après la soirée tendue entourant le SPVM. Scène artistique Rod Stewart annule la fin de sa tournée après une intervention cardiaque. Et au sport, trois Américains participent aux demi-finales de l'Omnium Banque nationale à Montréal. D'autres nouvelles dans une trentaine de minutes.
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3: Pour le Grand Montréal, on a un ciel variable avec 40 % de probabilité d'averse, un risque d'orage également, des vents à 20 km/h, un maximum de 25 degrés, un humidex à 29. Ce soir et cette nuit, généralement nuageux, 40 % de probabilité d'averse, risque d'orage également, un minimum de 17. Demain jeudi, alternance de soleil et de nuages, 30 % de probabilité d'averse en après-midi, des vents à 20 km/h, des rafales à 40 en mi-journée, un maximum de 24 pour demain, un humidex à 28. Et pour vendredi, du soleil, un maximum de 25 degrés. Pour Québec et le bas du fleuve, là aussi, on a un ciel variable, 40 % de probabilité d'averse, des vents d'ouest à 20 km/h, un maximum de 23 degrés, un humidex à 28. Ce soir et cette nuit, partiellement nuageux, toujours 40 % de probabilité d'averse avec un risque d'orage, un minimum de 15. Demain, jeudi, généralement nuageux, 60 % de probabilité d'averse. Toujours un risque d'orage en après-midi, des vents avec des rafales à 40 km/h, un maximum de 22, un humidex à 27. Et pour vendredi, du soleil, un maximum de 23 degrés. 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CNV Météo, à la 30e minute de l'heure.

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1: Aujourd'hui, mercredi 12 août, bonne fin de journée, mesdames, messieurs, voici vos informations. En pleine crise du logement, 37 millions de dollars destinés à soutenir les locataires dans le cadre du programme de supplément au loyer, le PSL, demeurent inutilisés dans les coffres du gouvernement du Québec. Les organismes communautaires, mais également des propriétaires de logements, dénoncent une mauvaise administration de ces sommes, alors que des changements apportés au programme il y a 3 ans devaient justement en améliorer l'efficacité. Le PSL devait permettre de soutenir 51 000 locataires en assumant une partie de leur loyer, mais seulement que 44 000 ménages en profitent actuellement. Quelques 7 000 ménages supplémentaires, soit 14 % de plus, pourraient donc bénéficier du programme grâce à une somme additionnelle de 37 millions de dollars qui n'est présentement pas dépensée. Le programme prévoit toutefois des conditions d'admissibilité très strictes pour les logements. Le montant du loyer ne peut notamment pas dépasser un certain seuil et le propriétaire doit accepter de signer un contrat afin que son locataire puisse recevoir la subvention. Québec durcit le ton à l'endroit des contrevenants en matière d'environnement. Les industries présentant les risques environnementaux les plus élevés devront désormais payer des amendes 10 fois plus importantes lorsqu'elles contreviennent aux lois provinciales. Le ministre de l'Environnement, de la lutte contre les changements climatiques, de la faune et des parcs a annoncé hier une augmentation considérable des amendes minimales prévues pour toute une série d'infractions environnementales. De nouvelles dispositions intégrées à la loi sur la qualité de l'environnement multiplient ainsi par 10 les amendes minimales applicables à certaines infractions. Dans le but de donner un peu d'air aux familles confrontées à l'augmentation du coût de la vie, le Parti québécois s'engage à mettre rapidement en place une passe mensuelle de 95 $ qui donnerait accès aux transports collectifs partout au Québec. Ainsi, un usager de l'Autorité régionale des transports métropolitains pourrait utiliser avec cette même passe les services de la Société de transport de Montréal, ceux de la Société de transport de Laval, mais également ceux du réseau de transport de la capitale lors d'un séjour à Québec. Au lendemain d'une soirée particulièrement tendue à l'Hôtel de Ville, durant laquelle le directeur du SPVM, Fadi Daguerre, a répondu aux interrogations des citoyens concernant les gestes racistes qui auraient été commis par des policiers à Montréal-Nord, la mairesse Soraya Martinez-Ferrada a appelé aujourd'hui au dialogue. Il s'agissait de la première intervention publique de Mme Martinez-Ferrada depuis ces événements. La mairesse n'avait pas assisté en personne à l'audience publique organisée hier soir devant la Commission de la sécurité publique. Concernant l'enquête criminelle toujours en cours, le directeur du SPVM a confirmé vouloir transmettre un dossier complet au directeur des poursuites criminelles et pénales d'ici le début de l'automne. Ce n'est qu'une fois cette étape importante franchie qu'il sera possible de déterminer si des accusations seront déposées. Scène artistique, le chanteur britannique Rod Stewart, âgé de 81 ans, a annulé la dernière portion de sa tournée américaine, notamment plusieurs spectacles qui devaient avoir lieu à Las Vegas, après avoir subi une intervention au cœur. L'interprète du succès d'I Think I'm Sexy a subi avec succès une intervention de routine visant à installer un stent coronaire. Le chanteur à la voix rauque doit écourter sa tournée aux États-Unis et au Mexique, qui devait se poursuivre jusqu'en septembre. Devait entre autres monter sur scène au Caesars Palace de Las Vegas. Rod Stewart avait déjà été contraint d'annuler plusieurs spectacles aux États-Unis pour des raisons de santé en mai et en juin, invoquant alors une sinusite et une laryngite. CNV Information, à la 45e minute de l'heure.
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2: D'abord au tennis, avant-dernière journée de compétition à l'Omnium Banque Nationale avec la présentation aujourd'hui de deux matchs de demi-finale à Montréal. Il n'y aura pas moins de trois Américains en action dans ce carré d'as. La 28e tête de série Brandon Nakamisha et l'Espagnol Rafael Yodar, 20e tête de série, le plus jeune joueur engagé dans ce tournoi. Ce duel sera suivi du choc entre les compatriotes Ben Shelton et Leonard Tien. Shelton, le champion en titre, n'a perdu aucune manche en quatre rencontres. Chez les femmes, à Toronto, Elena Rybakina a battu Naomi Osaka 4-6, 7-6 et 6-4 lors de l'Omnium Banque Nationale pour décrocher la dernière place en demi-finale de ce tournoi du circuit de la WTA. La deuxième tête de série a brisé le service d'Osaka à 3-3 dans la manche décisive avant de mettre un terme au match en 2h33 au Sobeys Stadium. Dans l'autre match, la Suissesse Belinda Bencic, contrainte de se retirer du tournoi en raison d'une blessure à la hanche, permet donc à l'Américaine Coco Gauff d'atteindre aussi les demi-finales. L'autre demi-finale opposera la Polonaise Iga Świątek à l'Ukrainienne Elina Svitolina, 9e tête de série. Au baseball, le voltigeur Brett Bateman a totalisé deux coups sûrs et produit autant de points pour mener les Blue Jays de Toronto vers un gain de 5-3 aux dépens des Red Sox de Boston hier au Rogers Center. La troupe de l'entraîneur-chef John Schneider a poursuivi son excellente séquence, elle qui a remporté 9 de ses 13 plus récentes joutes et battu Boston deux fois de suite. Cependant, elle demeure au dernier rang de la section Est de la Ligue américaine de baseball. Les deux équipes continueront leur série de 4 rencontres ce soir. La Québécoise Sabrina Gervais espère maintenant ajouter le titre d'athlète olympique à son curriculum vitae. Cette défenseuse chevronnée mènera l'équipe canadienne au championnat du monde de football drapeau en 2026. Les Canadiennes tenteront non seulement de remporter la médaille d'or, mais aussi de décrocher leur qualification pour les Jeux de Los Angeles en 2028, où le sport sera officiellement ajouté au programme olympique. Elle n'est pas la seule, l'ancien des Alouettes Marc-Antoine Ducoy tentera de faire de même. Et Andrew Baker a été nommé président-directeur général de Canada Alpin. Il remplace Thérèse Brisson, qui a quitté la fédération pour occuper les mêmes fonctions à Patinage Canada. Baker a travaillé pour le Comité olympique canadien pendant 21 ans, plus récemment à titre de chef des relations externes. Canada Alpin supervise les épreuves de ski alpin et de paraski alpin, en plus du ski cross. Elle est responsable de l'organisation des étapes de la Coupe du monde. CNV Sport, à la première minute de l'heure.

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2: Pour le Grand Montréal, on a un ciel variable avec 40 % de probabilité d'averse, un risque d'orage également, des vents à 20 km/h, un maximum de 25 degrés, un humidex à 29. Ce soir et cette nuit, généralement nuageux, 40 % de probabilité d'averse, risque d'orage également, un minimum de 17. Demain, jeudi, alternance de soleil et de nuages, 30 % de probabilité d'averse en après-midi, des vents à 20 km/h, des rafales à 40 en mi-journée, un maximum de 24 pour demain, un humidex à 28. Et pour vendredi, du soleil, un maximum de 25 degrés. Pour Québec et le bas du fleuve, là aussi, on a un ciel variable, 40 % de probabilité d'averse, des vents d'ouest à 20 km/h, un maximum de 23 degrés, un humidex à 28. Ce soir et cette nuit, partiellement nuageux, toujours 40 % de probabilité d'averse avec un risque d'orage, un minimum de 15. Demain, jeudi, généralement nuageux, 60 % de probabilité d'averse, toujours un risque d'orage en après-midi, des vents avec des rafales à 40 km/h, un maximum de 22, un humidex à 27. Et pour vendredi, du soleil, un maximum de 23 degrés. 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CNV Météo, à la 30e minute de l'heure.

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1: Aujourd'hui, mercredi 12 août, bonne fin de journée, mesdames, messieurs, voici vos informations. En pleine crise du logement, 37 millions de dollars destinés à soutenir les locataires dans le cadre du programme de supplément au loyer, le PSL, demeurent inutilisés dans les coffres du gouvernement du Québec. Les organismes communautaires, mais également des propriétaires de logements, dénoncent une mauvaise administration de ces sommes, alors que des changements apportés au programme il y a 3 ans devaient justement en améliorer l'efficacité. Le PSL devait permettre de soutenir 51 000 locataires en assumant une partie de leur loyer, mais seulement que 44 000 ménages en profitent actuellement. Quelques 7 000 ménages supplémentaires, soit 14 % de plus, pourraient donc bénéficier du programme grâce à une somme additionnelle de 37 millions de dollars qui n'est présentement pas dépensée. Le programme prévoit toutefois des conditions d'admissibilité très strictes pour les logements. Le montant du loyer ne peut notamment pas dépasser un certain seuil et le propriétaire doit accepter de signer un contrat afin que son locataire puisse recevoir la subvention. Québec durcit le ton à l'endroit des contrevenants en matière d'environnement. Les industries présentant les risques environnementaux les plus élevés devront désormais payer des amendes 10 fois plus importantes lorsqu'elles contreviennent aux lois provinciales. Le ministre de l'Environnement, de la lutte contre les changements climatiques, de la faune et des parcs a annoncé hier une augmentation considérable des amendes minimales prévues pour toute une série d'infractions environnementales. De nouvelles dispositions intégrées à la loi sur la qualité de l'environnement multiplient ainsi par 10 les amendes minimales applicables à certaines infractions. Dans le but de donner un peu d'air aux familles confrontées à l'augmentation du coût de la vie, le Parti québécois s'engage à mettre rapidement en place une passe mensuelle de 95 $ qui donnerait accès aux transports collectifs partout au Québec. Ainsi, un usager de l'Autorité régionale des transports métropolitains pourrait utiliser avec cette même passe les services de la Société de transport de Montréal, ceux de la Société de transport de Laval, mais également ceux du réseau de transport de la capitale lors d'un séjour à Québec. Au lendemain d'une soirée particulièrement tendue à l'Hôtel de Ville, durant laquelle le directeur du SPVM, Fadi Daguerre, a répondu aux interrogations des citoyens concernant les gestes racistes qui auraient été commis par des policiers à Montréal-Nord, la mairesse Soraya Martinez-Ferrada a appelé aujourd'hui au dialogue. Il s'agissait de la première intervention publique de Mme Martinez-Ferrada depuis ces événements. La mairesse n'avait pas assisté en personne à l'audience publique organisée hier soir devant la Commission de la sécurité publique. Concernant l'enquête criminelle toujours en cours, le directeur du SPVM a confirmé vouloir transmettre un dossier complet au directeur des poursuites criminelles et pénales d'ici le début de l'automne. Ce n'est qu'une fois cette étape importante franchie qu'il sera possible de déterminer si des accusations seront déposées. Scène artistique, le chanteur britannique Rod Stewart, âgé de 81 ans, a annulé la dernière portion de sa tournée américaine, notamment plusieurs spectacles qui devaient avoir lieu à Las Vegas, après avoir subi une intervention au cœur. L'interprète du succès d'I Think I'm Sexy a subi avec succès une intervention de routine visant à installer un stent coronaire. Le chanteur à la voix rauque doit écourter sa tournée aux États-Unis et au Mexique, qui devait se poursuivre jusqu'en septembre. Il devait entre autres monter sur scène au Caesars Palace de Las Vegas. Rod Stewart avait déjà été contraint d'annuler plusieurs spectacles aux États-Unis pour des raisons de santé en mai et en juin, invoquant alors une sinusite et une laryngite. CNV Information, à la 45e minute de l'heure.
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3: Pour le Grand Montréal, on a un ciel variable avec 40 % de probabilité d'averse, un risque d'orage également, des vents à 20 km/h, un maximum de 25 degrés, un humidex à 29. Ce soir et cette nuit, généralement nuageux, 40 % de probabilité d'averse, risque d'orage également, un minimum de 17. Demain jeudi, alternance de soleil et de nuages, 30 % de probabilité d'averse en après-midi, des vents à 20 km/h, des rafales à 40 en mi-journée, un maximum de 24 pour demain, un humidex à 28. Et pour vendredi, du soleil, un maximum de 25 degrés. Pour Québec et le bas du fleuve, là aussi, on a un ciel variable, 40 % de probabilité d'averse, des vents d'ouest à 20 km/h, un maximum de 23 degrés, un humidex à 28. Ce soir et cette nuit, partiellement nuageux, toujours 40 % de probabilité d'averse avec un risque d'orage, un minimum de 15. Demain, jeudi, généralement nuageux, 60 % de probabilité d'averse, toujours un risque d'orage en après-midi, des vents avec des rafales à 40 km/h, un maximum de 22, un humidex à 27. Et pour vendredi, du soleil, un maximum de 23 degrés. 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
2: D'abord au tennis, avant-dernière journée de compétition à l'Omnium Banque Nationale avec la présentation aujourd'hui de deux matchs de demi-finale à Montréal. Il n'y aura pas moins de trois Américains en action dans ce carré d'as. La 28e tête de série, Brandon Nakamisha, et l'Espagnol Rafael Yodar, 20e tête de série, le plus jeune joueur engagé dans ce tournoi. Ce duel sera suivi du choc entre les compatriotes Ben Shelton et Leonard Tien. Shelton, le champion en titre, n'a perdu aucune manche en quatre rencontres. Chez les femmes, à Toronto, Elena Rybakina a battu Naomi Osaka 4-6, 7-6 et 6-4 lors de l'Omnium Banque Nationale pour décrocher la dernière place en demi-finale de ce tournoi du circuit de la WTA. La deuxième tête de série a brisé le service d'Osaka à 3-3 dans la manche décisive avant de mettre un terme au match en 2h33 au Sobeys Stadium. Dans l'autre match, la Suissesse Belinda Bencic, contrainte de se retirer du tournoi en raison d'une blessure à la hanche, permet donc à l'Américaine Coco Gauff d'atteindre aussi les demi-finales. L'autre demi-finale opposera la Polonaise Iga Świątek à l'Ukrainienne Elina Svitolina, 9e tête de série. Au baseball, le voltigeur Brett Bateman a totalisé deux coups sûrs et produit autant de points pour mener les Blue Jays de Toronto vers un gain de 5-3 aux dépens des Red Sox de Boston hier au Rogers Center. La troupe de l'entraîneur-chef John Schneider a poursuivi son excellente séquence, elle qui a remporté 9 de ses 13 plus récentes joutes et battu Boston deux fois de suite. Cependant, elle demeure au dernier rang de la section Est de la Ligue américaine de baseball. Les deux équipes continueront leur série de 4 rencontres ce soir. La Québécoise Sabrina Gervais espère maintenant ajouter le titre d'athlète olympique à son curriculum vitae. Cette défenseuse chevronnée mènera l'équipe canadienne au championnat du monde de football drapeau en 2026. Les Canadiennes tenteront non seulement de remporter la médaille d'or, mais aussi de décrocher leur qualification pour les Jeux de Los Angeles en 2028, où le sport sera officiellement ajouté au programme olympique. Elle n'est pas la seule, l'ancien des Alouettes Marc-Antoine Ducoy tentera de faire de même. Et Andrew Baker a été nommé président-directeur général de Canada Alpin. Il remplace Thérèse Brisson, qui a quitté la fédération pour occuper les mêmes fonctions à Patinage Canada. Baker a travaillé pour le Comité olympique canadien pendant 21 ans, plus récemment à titre de chef des relations externes. Canada Alpin supervise les épreuves de ski alpin et de paraski alpin, en plus du ski cross. Elle est responsable de l'organisation des étapes de la Coupe du monde. 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

0: 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Les rondeurs sont déclassées. 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